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2: Bonjour, bon réveil et merci d'écouter RFI. Il est 5h ici à Paris, 20h à Vancouver.
1: Martin Guèze.
2: Le Canada ou l'Algérie entrent en piste pour son 16e de finale face à la Suisse. Les Fenech tenteront de rallier les 8e de finale pour la première fois depuis 2014. Des 8e pour lesquels sont déjà qualifiés l'Espagne et le Portugal qui s'affronteront pour l'un des premiers grands chocs de la compétition. On fait le point sur les matchs de la nuit à la Coupe du Monde avec Cédric d'Oliveira dès le début de ce journal. Un attentat à la bombe fait au moins 9 morts dans le cœur de Damas, la capitale syrienne. L'attentat le plus meurtrier qu'ait connu le pays depuis plus d'un an. De traitement à l'essai en RDC contre Ebola et de nouvelles provinces touchées par l'épidémie dans l'est du pays, à savoir la Chopo et le Haut-Wélé, et puis enfin la canicule en Europe, canicule aussi aux États-Unis où les températures vont dépasser les 40 degrés sur la côte est. Très malvenue au moment où le pays s'apprête à fêter les 250 ans de son indépendance. Le choc attendu au Mondial aura bien lieu en 8e de finale puisque l'Espagne comme le Portugal se sont qualifiés cette nuit et s'affronteront au prochain tour. Ça passe sans encombre pour la Roja qui a battu l'Autriche 3-0. Ça passe par un petit trou de souris en revanche pour le Portugal, vainqueur sur le fil de la Croatie 2-1. Et on va faire le point sur les matchs de la nuit avec Cédric d'Oliveira, envoyé spécial de RFI aux États-Unis. Bonjour Cédric.
3: Bonjour Martin.
2: Allez, on va revenir sur les qualifications de l'Espagne et du Portugal. Mais d'abord, honneur aux Fenech algériens, habitués au match au cœur de la nuit à l'heure d'Alger. Ils affrontent en ce moment la Suisse en 16e de finale. Ça vient tout juste de débuter.
3: Et oui, ça vient de démarrer effectivement à Vancouver, vous l'avez dit. C'est à l'Algérie de disputer un 16e de finale parce que pour l'instant sur les 9 qualifiés du continent, eh bien seul le Maroc a réussi à poursuivre sa route. On espère, vous le savez Martin, que l'Algérie ne subira pas cette fameuse 86e minute comme la RDC, comme la Côte d'Ivoire et comme le Sénégal qui se sont fait éliminer en 16e de finale. Les Algériens qui jouent avec notamment, c'était l'incertitude, Lucas Zidane dans les buts et avec Ibrahim Maza en pointe face à la Suisse, comme vous l'avez dit, pour tenter de rejoindre les huitièmes de finale pour la première fois depuis 2014. À l'époque, ils avaient poussé l'Allemagne jusqu'en prolongation avant d'être éliminés. Les Algériens dirigés par Vladimir Petkovic, qui connaît bien la Nati, lui qui a été sélectionneur des Suisses pendant 7 ans et qui a disputé une Coupe du Monde avec eux. Qu'est-ce que vous voulez? On voulait qu'on parle de l'Espagne et du Portugal, Martin?
2: Pourquoi pas un petit mot effectivement sur les deux qualifications des deux géants.
3: Le Portugal, européen. Donc vous en parliez, le Portugal qualifié 2-1, effectivement, c'est passé par un trou de souris. Le Portugal menait 1-0 et puis finalement un pénalty de Cristiano Ronaldo et un but de Gonçalo Ramos de la tête et une fin de match confuse où l'arbitre a finalement refusé un but marqué par les Croates à la vidéo. Le Portugal qui retrouvera l'Espagne qui elle n'a fait qu'une bouchée de l'Autriche, 3-0 à Los Angeles. Portugal-Espagne, très beau 8e de finale. Ce serait très beau 8e de finale, oui, ce sera samedi.
2: Eh ben oui, vous vous trompez pas, Cédric d'Oliveira, ce sera bien un 8e et on a hâte de voir tout ça aux États-Unis. Merci beaucoup, Cédric. Envoyé spécial de RFI à la Coupe du Monde. À la une de l'actualité internationale également ce matin, la Syrie et cet attentat près du palais de justice de Damas, le pire qu'ait connu le pays depuis plus d'un an. Attentat à la bombe qui a fait au moins 9 morts dans un café de la capitale, survenu dans un quartier très animé de la ville. Il n'a pour l'instant pas été revendiqué. Il intervient dans un moment où les autorités syriennes tentent de stabiliser le pays après plus de 10 ans de guerre civile et 1 an et demi après la chute du régime de Bachar el-Assad. Précision, Sarah Krakowicz.
4: L'explosion est survenue dans un café situé près du palais de justice de Damas, dans le quartier très animé d'Al-Hijaz. Les autorités évoquent un engin explosif placé à l'intérieur de l'établissement, mais elles tentent en ce moment d'en déterminer l'origine. L'envoyé spécial adjoint des Nations Unies en Syrie, Claudio Cordon, a condamné l'attentat. Pour lui, les auteurs doivent être poursuivis en justice. Le gouverneur de Damas, Maher Edelbi, s'est rendu sur les lieux peu après l'explosion. Il a déclaré qu'une enquête était en cours et s'est désolé. Je cite, qu'à chaque fois que le pays connaît une période de stabilité, des parties malveillantes tentent de le déstabiliser. Les autorités s'efforcent de pacifier le pays après plus de 10 ans de guerre civile, mais le nouveau gouvernement syrien peine à rétablir la sécurité dans le pays. Au cours des derniers mois, plusieurs incidents ont eu lieu dans la capitale syrienne. Le 19 mai dernier, un soldat avait été tué dans l'explosion d'une voiture piégée. près de la vieille ville.
2: Le chef de la diplomatie syrienne Assad al-Shebani était lui hier à Beyrouth et a affirmé que son pays n'avait aucune intention d'intervenir militairement au Liban contre le Hezbollah. Réponse indirecte au président américain Donald Trump qui a répété à plusieurs reprises que Damas pouvait s'occuper du Hezbollah au Liban, critiquant par ailleurs la stratégie israélienne dans sa guerre avec le mouvement chiite pro-iranien. Assad al-Shebani qui a aussi rencontré le président libanais Joseph Aoun, à qui il a transmis une invitation du président syrien Ahmed al-Shara à se rendre à Damas, ce qui constituerait une première.
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2: RFI, 5h05 à Paris, comme à Kisangani, capitale de la province de la Tchopo, dans le nord-est de la RDC, où un cas du virus Ebola a été détecté. L'épidémie qui a fait au moins 438 morts, selon le dernier bilan officiel communiqué ce jeudi, continue donc de s'étendre autour de l'Itouri, épicentre et foyer de la crise. La province du Haut-Wélé est elle aussi touchée, Alexandra Branjon.
5: Au total, 1406 cas ont été recensés, dont 438 décès. Le foyer de l'épidémie reste la province de l'Itouri, 91% des cas. Le Nord Kivu et le Sud Kivu sont également touchés, bien que dans cette dernière province, aucun nouveau cas n'a été enregistré depuis fin mai. En revanche, un cas s'est révélé positif à Kisangani, dans la province de la Tchopo, voisine de l'Itouri. Selon les autorités sanitaires, il s'agit d'une jeune femme de 24 ans décédée dans la zone de santé de Nyanya en Itouri et dont le corps a été transporté clandestinement par moto vers Kisangani où un test s'est révélé positif. Un autre décès et un cas confirmé ont également été signalés ces derniers jours dans la province du Haut-Wélé, voisine de l'Itouri. Les autorités sanitaires ont indiqué que la personne contaminée avait fui la zone de santé de Nyanya. Malgré ces trois cas signalés dans deux nouvelles provinces, les autorités sanitaires du pays continuent de parler de trois provinces touchées, considérant que dans la Tchopo et le Haut-Wélé, il s'agit de cas importés d'Itouri.
2: À l'RDC, où un essai clinique portant sur deux traitements a également commencé ce jeudi contre la souche Bundibugyo, a annoncé l'Organisation mondiale de la santé. Le gouvernement malgache a rétabli hier le mécanisme d'ajustement automatique des prix des carburants. Concrètement, cela veut dire qu'ils ne sont plus plafonnés et pourront désormais varier chaque mois, décision prise en Conseil des ministres et qui pourrait s'appliquer dès ce week-end. Sanae Takaishi est en Inde. La première ministre japonaise a rencontré son homologue indien Narendra Modi, une visite de 3 jours au cours de laquelle la dirigeante a débuté une série d'accords sur l'intelligence artificielle mais aussi sur l'énergie et la défense. L'objectif, c'est de renforcer la coopération entre les deux grandes puissances asiatiques, les deux et troisième économies continentales, rapprochement qui vise aussi à s'émanciper de la Chine, comme nous l'explique Emmanuel Linco, directeur de recherche à l'IRIS, spécialiste de la Chine.
6: C'est clairement une réponse de l'Indo-Pacifique contre le projet chinois des nouvelles routes de la soie et une volonté claire pour ces deux partenaires, japonais et indien, d'endiguer la progression chinoise dans la région et au-delà. Dans le domaine économique, dans le domaine de l'exploitation des terres rares aussi, et une façon aussi de créer des alternatives, évidemment, à la trop grande dépendance sur le plan économique, les fameuses terres rares, vis-à-vis de la Chine. Donc, c'est sans surprise, et en tout cas, ça montre une remarquable continuité entre Madame Takaishi, ses prédécesseurs et Narendra Modi.
2: Des propos recueillis par Nicolas Feldman. Enfin, la canicule qui sévit dans l'hémisphère nord ne touche plus seulement l'Europe, mais aussi les États-Unis, en particulier le nord-est du pays. Des records de température battus à Washington, à Boston, encore à New York, les 100 degrés Fahrenheit et les 40 degrés Celsius ont été franchis. Une vague de chaleur qui tombe particulièrement mal au moment où le pays accueille la Coupe du Monde et se prépare à fêter le 250e anniversaire de son indépendance, Gwendal Lavina.
7: Depuis une semaine, la mairie de New York envoie des SMS aux habitants pour les informer de la vague de chaleur. Jusqu'à 45 degrés de ressenti ont été enregistrés hier et sont encore attendus aujourd'hui. Le maire de la ville, Zoran Mamdani, a déclenché un plan chaleur sans précédent et invite ses administrés à rester chez eux avec la climatisation allumée. Des centres de rafraîchissement sont apparus dans plusieurs quartiers et les piscines de la ville resteront ouvertes plus tard. Même chose à Chicago et Boston. Un peu plus de 60 000 millions d'habitants sont concernés par des températures dangereuses pour l'organisme. Selon les services météorologiques américains, des dizaines de records de température pourraient être battus. Des événements prévus en extérieur pour célébrer les 250 ans de l'indépendance des États-Unis ont été reportés dans certaines villes, dont la capitale Washington DC. En pleine Coupe du Monde, les autorités appellent aussi les touristes à limiter au maximum le temps passé dehors et surtout à bien s'hydrater. Gwendal Lavina, New York, RFI.
2: Une canicule qui a poussé la France à évacuer certains campings dans le sud du pays alors que les vacances commencent. Des milliers de pompiers étaient aussi mobilisés pour lutter contre des incendies exceptionnellement précoces. Un nouvel épisode de forte chaleur devrait toucher le pays dans les jours à venir, même si le Premier ministre Sébastien Lecornu a précisé qu'aucun département...
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2: Bonjour Marion Casanov.
3: Bonjour Vincent, bonjour à tous.
2: Et c'est bien à New York qu'on débute ce journal.
3: Oui, les États-Unis fêteront demain les 250 ans de leur indépendance. De nombreuses célébrations sont au programme. La Statue de la Liberté, offerte par la France, aura quant à elle 140 ans. Elle a déjà fêté ça au large de Manhattan. En Syrie, un attentat à la bombe fait au moins 9 morts à Damas. C'est l'attaque la plus meurtrière en plus d'un an. Le Conseil de sécurité de l'ONU s'est réuni, lui, en urgence aujourd'hui pour parler de la situation au Soudan, à El Obeid, encerclé par les paramilitaires FSR. Les attaques de drones se sont intensifiées ces derniers jours. Dans ce journal, également, ce rapport scientifique qui pointe des effets néfastes sur le cerveau provoqués par un pesticide autorisé dans l'Union européenne. Et puis le football, l'Espagne et le Portugal qualifiés pour les huitièmes de finale du mondial. La Suisse et l'Algérie se disputent une qualification pour ces huitièmes. En ce moment, c'est la mi-temps. Les États-Unis s'apprêtent à fêter les 250 ans de leur indépendance. Ce sera demain, le 4 juillet. De nombreuses festivités sont au programme. Il y a déjà eu plusieurs événements ces dernières semaines pour faire monter l'enthousiasme. Et il n'y a pas que les États-Unis qui fêteront leur anniversaire ce 4 juillet. Il y aura aussi la Statue de la Liberté. Elle aura 140 ans. Elle avait été offerte par la France. Et la France, justement, a organisé un spectacle son et lumière autour de cette grande dame de cuivre. Notre correspondant Gwendal Lavina a pu y assister.
4: À la nuit tombée, la Statue de la Liberté semble se réveiller. Le bleu, le blanc, le rouge, des lasers et des jeux de lumière viennent la sublimer. Michael Canitro a imaginé le spectacle.
5: C'est plus qu'un monument pour moi. Elle représente vraiment quelque chose quasiment en fait d'humain. Elle nous parle et elle nous raconte aussi son histoire en fait. C'est ce que j'ai voulu mettre en avant à travers ma musique et la lumière finalement. Parce que la lumière, elle est aussi là justement pour faire briller ses valeurs.
4: Des mois de travail ont été nécessaires. Jérémy Bello a géré l'aspect visuel.
6: D'abord sur la mise en valeur à travers la lumière architecturale, mais également la lumière volumétrique à travers des bâtons dans le ciel pour travailler une forme de verticalité. Et puis une projection qui épouse, grâce au laser, les formes, les détails de cette statue, mais également de son piédestal.
4: Ce spectacle cadeau est aussi un rappel du message très politique de la statue. Cédric Fourisco, le consul général de France à New York.
7: Elle est au cœur de l'agenda positif entre les Français et les Américains, puisque nous, en tant que diplomates, on s'inscrit sur le long terme. Et puis aussi parce qu'elle représente le progrès, la liberté. Et ça, ce sont, je crois, des valeurs que l'on a en partage depuis 250 ans entre la France et les États-Unis.
4: L'espoir affiché est que Lady Liberty représente encore ses valeurs pour au moins les 250 prochaines années. Gwendal Lavina, New York, RFI.
3: Et Donald Trump, le président, lui, se rend aujourd'hui au pied du mont Rushmore, emblématique avec les visages des quatre présidents fondateurs sculptés dans la roche. Il livrera un discours avant de tenir demain un grand meeting à Washington, où il promet là-bas le plus grand feu d'artifice au monde avec le lancement de plus de 850 000 fusées. Donald Trump qui réagit aux lourdes frappes russes d'hier en Ukraine. Il dit vouloir un accord de paix pour mettre fin, je cite, aux tueries insensé dans le pays. La capitale a subi la pire attaque russe depuis le début de la guerre, avec au moins 27 morts et 91 blessés. Volodymyr Zelensky, le président ukrainien, dit espérer une aide de ses alliés pour la défense antiaérienne lors du sommet de l'OTAN qui se tiendra dans 4 jours à Ankara. Et à quelques jours de ce sommet, à l'instant, Donald Trump, encore lui, juge ridicule que son pays maintienne son soutien à l'Alliance. Cela fait déjà des mois qu'il menace de claquer la porte. Il reproche notamment à ses alliés de ne pas l'avoir soutenu dans sa guerre contre l'Iran. En Syrie, Damas se réveille sous le choc après un attentat à la bombe hier après-midi. 9 personnes ont été tuées dans un café près du palais de justice. Aucune revendication pour l'instant. C'est l'attaque la plus meurtrière dans le pays depuis un attentat suicide il y a un an contre une église. On en reparle, on sera à Damas dans le journal de Martin Guez dans une heure. La Syrie qui ne compte pas intervenir contre le Hezbollah libanais, c'est ce que prétendait pourtant Washington. Le chef de la diplomatie syrienne était hier au Liban. Il n'exclut pas une rencontre avec le groupe chiite. Et cela pourrait compliquer un peu plus la coopération entre Damas et Beyrouth. Oriane Verdier.
8: Aujourd'hui, Damas et Beyrouth font face à un autre défi commun, l'occupation de portions de leur territoire par leurs voisins. Israël, rappelle l'analyste politique syrien Mohamed Nourayed.
9: Israël occupe de manière illégale le sud du Liban, ainsi que le plateau du Golan syrien et une partie du sud syrien. Ça n'est pas pour rien que la Syrie dit à ce moment charnière que Damas et Beyrouth sont alliés pour faire face tout d'abord à l'agression israélienne et ensuite à la question des milices hors la loi telles que le Hezbollah, pour que le Levant puisse à un moment donné décider pour lui-même sans l'aval de Tel Aviv, de Téhéran, puis à terme sans l'aval de Washington.
8: Mais cette possible alliance fait face à une réalité régionale complexe qui rend sa concrétisation difficile, estime le spécialiste de la Syrie, Thomas Pierret.
10: Le seul intérêt de la chose pour le gouvernement syrien, c'est continuer à accumuler de la légitimité internationale. La question d'Israël, je vois pas comment elle peut être traitée avec le Liban. Enfin, on a un gouvernement libanais qui est dans une situation d'extrême faiblesse par rapport à Israël. Si la Syrie cherche à se protéger des attaques israéliennes, ce qui est sans doute le cas, c'est pas le Liban qui va l'aider à faire ça.
8: Le ministre israélien de la Défense, Israël Katz, a lui déclaré mercredi que l'armée israélienne resterait pour une durée indéterminée dans ce qu'elle qualifie de zone de sécurité établie au Liban, en Syrie et dans la bande de Gaza.
3: Oriane Verdi. Le Soudan au cœur des discussions aujourd'hui au Conseil des droits de l'homme de l'ONU. Réunion d'urgence sur la situation humanitaire à El Obeid dans le Kordofan du Nord. La ville est encerclée depuis des mois par les forces paramilitaires du général Emeti qui se battent contre l'armée régulière. De nombreux observateurs craignent une attaque imminente sur la ville et ainsi qu'un scénario semblable à celui d'El Fasher au Darfour en octobre. Le laboratoire humanitaire de l'université de Yale qui documente le conflit en analysant des images satellites note que ces FSR ont intensifié leurs attaques contre des infrastructures civiles à El Obeid, aggravant une crise humanitaire déjà critique. Alexandra Branjon.
11: Selon le laboratoire humanitaire de Yale, au moins 8 stations-service à travers la ville ont été bombardées le mois dernier, ainsi qu'une centrale électrique. Ces bombardements ont provoqué d'importantes pannes électriques, affectant notamment les hôpitaux, dont certains ont dû fermer, et une station de pompage des eaux, rendant la distribution d'eau difficile. L'absence d'essence entrave également le départ des civils qui voudraient quitter la ville, ainsi que l'approvisionnement d'El Obeid, soulignent les chercheurs de Yale. Le prix du bidon d'eau potable est passé de 13 à 36 dollars en un mois, selon leurs informations. L'analyse d'images satellites d'El Obeid témoigne également de maisons civiles, d'hôpitaux, du grand marché et d'infrastructures militaires endommagées par des frappes, ainsi que l'installation de près de 700 nouvelles tentes dans le principal camp de déplacés de la ville. Enfin, ces images montrent également que l'armée a érigé 50 km de murs et de tranchées défensives autour de la ville. Les chercheurs de Yale concluent ces bombardements attribués aux forces paramilitaires ont détruit des infrastructures civiles critiques et affaibli les installations de l'armée.
3: Alexandra Branjon, la situation à El Obeid sera donc discutée aujourd'hui au siège de l'ONU, au Conseil des droits de l'homme. Et devant ce bâtiment à New York, un drame s'est déroulé il y a quelques heures. Un homme s'est immolé par le feu. L'homme portait au moment des faits un drapeau tibétain. Une ONG a identifié le défunt, qui était un militant connu. Il dénonçait notamment la crise des droits humains au Tibet. Au Venezuela, plus d'une semaine après le double séisme, le bilan humain revu à la hausse. 2595 morts, selon la présidente par intérim Delcy Rodriguez, qui promet aussi que aucune victime ne sera enterrée dans une fosse commune. La population, elle, manifeste de plus en plus sa colère sur la gestion de la crise par le gouvernement. On y revient juste après ce journal. On sera avec notre correspondante à Caracas. Le fluazinam, un pesticide autorisé dans l'Union européenne, aurait des effets néfastes sur le cerveau. C'est la conclusion d'une étude scientifique de l'Université de Stockholm. Et elle est bien différente d'une première étude faite en 2005 qui se basait sur les données du fabricant ISK. Cette nouvelle étude reprend les mêmes méthodes statistiques que l'original et les conclusions, ces scientifiques craignent donc des risques sur le développement cérébral. Ce pesticide, Juliette Pietraszewski, est utilisé notamment dans les cultures de tomates, de pommes de terre ou de pommiers.
12: Dans 6 cas, l'exposition aux pesticides a entraîné une diminution du poids et de la largeur du cerveau sur la projection progéniture de rats de laboratoire. Pour les scientifiques, les conclusions du rapport de 2005 sont donc totalement infondées. Et si les résultats obtenus sur les animaux ne peuvent être directement extrapolés à l'homme, ils sont suffisamment inquiétants. Angeliki Lissimaou, responsable scientifique et politique au sein de Pesticide Action Network Europe.
13: Ils avaient l'étude et ils ont caché les faits ou ils les ont très opportunément négligés. Et personne n'est tenu pour responsable. Ça, c'est inacceptable. À la fin, ça vous donne un pesticide largement utilisé.
12: Le fluazinam fait en ce moment l'objet d'une évaluation en vue de son renouvellement d'autorisation au sein de l'Union européenne. Un scénario inenvisageable pour Angeliki Lissimaou.
13: Nous demandons aux États membres de suspendre immédiatement tous les produits qui contiennent du fluazinam et nous demandons son interdiction. Il ne remplit plus les critères de sécurité. Nous devons rendre plus stricte la régulation des pesticides.
12: Et les inquiétudes sont de mise alors que la Commission européenne pousse en faveur du projet de loi Omnibus qui propose une déréglementation des pesticides.
14: Et Juliette Pietraszewski du service environnement de RFI, 6h10 à Paris, 4h10 en temps universel. En football, l'Espagne a fait le travail hier à Los Angeles. L'équipe se qualifie pour les huitièmes de finale du mondial après sa victoire 3-0 contre l'Autriche. Comme ses autres coéquipiers, le jeune prodige Lamine Yamal s'est montré en jambes. Il retrouve du rythme après une blessure au début de la compétition. Lamine Yamal qui est donc doublement satisfait de cette rencontre.
15: Je suis très content. On a assuré le plus important qui était la qualification en huitième. Quand on est sorti de l'hôtel pour aller au stade, on pensait tous au fait de gagner pour aller à Dallas pour ce huitième de finale. Et petit à petit, je commence à me sentir moi-même en faisant les courses dont j'ai besoin, les dribbles aussi. Donc je suis très heureux pour toute l'équipe et je n'oublie pas notre gardien Unai Simon qui n'a pas pris de but.
14: Et l'Espagne affrontera en huitième de finale le Portugal. Le Portugal vainqueur du match contre la Croatie 2-1. La Suisse et l'Algérie s'affrontent en ce moment. La Suisse mène 2-0. Tout le calendrier et les résultats de ce mondial sont à retrouver sur notre site internet. La sélection américaine, elle en tout cas, a déjà son ticket pour les huitièmes. Elle affrontera dans la nuit de lundi à mardi la Belgique. Et le pays hôte se prend au jeu. Pourtant, le soccer est loin d'être le sport roi, mais plus la...
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0: 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Il est 7h.
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2: Il est 5h en temps universel, 7h ici à Paris.
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2: Bonjour à tous, merci d'être avec nous pour le début de ces 3 heures d'actualité internationale avec un penchant américain ce matin pour les 250 ans de l'indépendance des États-Unis célébrés ce week-end. On va y revenir au cours de ces 3 heures, y compris dans votre journal. Bonjour Martin Guez.
3: Bonjour Clotilde Dumais, bonjour à toutes et à tous.
2: Mais d'abord, c'est fini pour l'Algérie à l'instant, hein, qui quitte la Coupe du Monde.
3: Par ici, la sortie, la traversée du désert continue pour les Fennecs qui n'ont plus vu les 8e de finale d'un mondial depuis 2014. L'Algérie logiquement battue 2-0 par la Suisse en 16e de finale. Match qu'a suivi pour nous Cédric de Oliveira, que nous appellerons dès le début de ce journal. La Syrie face à un nouvel attentat. Au moins 9 morts après cette attaque dans un café de Damas, dans un quartier animé de la capitale, qui intervient dans un moment où le pouvoir en place tente de stabiliser le pays. Nous serons en ligne avec Mohamed Erami. Nouveau bilan au Venezuela qui approche les 2600 morts 8 jours après le double séisme qui a touché le pays. Événement particulièrement traumatisant pour les enfants. Et puis enfin, canicule en Europe, notamment au Portugal, canicule aussi aux États-Unis où les températures vont dépasser les 40 degrés sur la côte est. Très malvenu au moment où le pays s'apprête à fêter les 250 ans de son indépendance, anniversaire qui sera aussi suivi au Royaume-Uni, l'ancienne puissance coloniale.
2: Maroc toujours bien seul, hein, les Lions de l'Atlas, toujours seul représentant du continent africain en 8e de finale.
3: Ils étaient pourtant 9 au rendez-vous des 16e de finale, mais après l'Afrique du Sud, la Côte d'Ivoire, la RDC et le Sénégal, c'est au tour de l'Algérie de prendre la porte. Et cette fois-ci, pas de malédiction de la 86e minute. Les Fennecs n'ont jamais vraiment été dans le coup face à la Suisse. Match qu'a suivi notre envoyé spécial à la Coupe du Monde, Cédric de Oliveira. Bonjour Cédric.
4: Bonjour Martin.
3: Et il n'y a pas eu photo dans ce 16e de finale, l'Algérie est passée à côté.
4: On n'est pas invité les Algériens en 8e de finale, pas au niveau d'un match couperet de Coupe du Monde. Les Fennecs qui ont encaissé un but très rapide de Mbolo qui a profité d'un travail monstrueux de Johan Manzambi, encore impressionnant. 3 buts et 2 passes décisives pour l'attaquant qui n'a que 20 ans. L'Algérie qui a ensuite encaissé un deuxième but signé Dan Ndoye qui a profité des cadeaux de la défense des Fennecs pour battre Lucas Zidane une deuxième fois. 1 but au début de chaque mi-temps, ce qui montre à quel point l'Algérie n'a pas été capable de gérer ses moments clés. Défaite logique et décevante. La Suisse, elle, sera au rendez-vous des 8e de finale, ce qu'elle connaît bien, puisque c'est la 4e fois consécutive qu'elle atteindra ce niveau. Ce sera face au vainqueur de Colombie-Ghana, qui aura lieu ce vendredi.
3: Et dans les autres matchs de la nuit, Cédric, l'Espagne comme le Portugal se sont qualifiés. Ils s'affronteront d'ailleurs dans ce qui sera le grand choc des 8e de finale.
4: Et les Portugais qui sont venus à bout de la Croatie dans un match renversant. Perisic avait ouvert le score, mais la Seleção a su revenir grâce à Cristiano Ronaldo, buteur sur pénalty à 41 ans, avant que Gonçalo Ramos ne justifie son statut de super remplaçant avec une tête dont il a le secret. 2-1 dans le temps additionnel avant une fin de match folle qui a vu Gvardiol égaliser, mais l'arbitre du match a refusé le but après utilisation de la vidéo pour un hors-jeu minime mais réel d'un Croate sur l'action. Terrible désillusion pour Luka Modric qui a disputé son dernier match de Coupe du Monde. Le Portugal, vous l'avez dit, ira en 8e de finale pour un alléchant duel contre l'Espagne qui a balayé l'Autriche 3-0. Le match aura lieu à Dallas lundi prochain.
3: Merci beaucoup Cédric de Oliveira, envoyé spécial de RFI aux États-Unis.
2: Dans l'actualité également, la Syrie n'avait plus connu ça depuis plus d'un an, un attentat à la bombe au cœur de Damas.
3: En juin 2025, c'était dans une église orthodoxe et un attentat qui avait fait à l'époque 25 morts. Cette fois-ci, cela s'est passé dans un café de la capitale, dans un quartier très animé de la ville, Damas. On retrouve notre correspondant Mohamed Erami. Mohamed, cet attentat a fait au moins 9 morts. Il intervient dans un moment où les autorités syriennes tentent de stabiliser le pays. Il n'a pour l'instant pas été revendiqué et l'enquête privilégie la piste d'un engin explosif artisanal.
5: Oui, selon le ministère syrien de l'Intérieur, l'explosion a été provoquée par un engin explosif artisanal d'environ 1 kilo dissimulé à l'intérieur du café. Les enquêteurs poursuivent leurs investigations et procèdent toujours au relevé des indices sur place. Les autorités appellent également la population à ne pas relayer les informations non vérifiées diffusées sur les réseaux sociaux. À ce stade, Aucune revendication n'a été rendue publique et les circonstances exactes de l'attaque restent à établir. Les autorités n'ont officiellement désigné aucun responsable à ce stade. Le café visé se trouve dans un quartier très fréquenté de la capitale, juste en face du palais de justice, où se retrouvent quotidiennement avocats, employés des tribunaux et habitants du quartier. Le secteur reste bouclé ce matin tandis que l'enquête se poursuit. Ces dernières semaines, les autorités locales ont évoqué à plusieurs reprises un risque de déstabilisation dans la capitale, dans un contexte sécuritaire encore fragile, bien que non revendiqué, nourrissent à Damas un sentiment d'inquiétude récurrent.
3: Merci Mohamed Erami, correspondant de RFI à Damas. Et à noter que le chef de la diplomatie syrienne, Assad al-Shabani, était lui hier à Beyrouth. Il a affirmé que son pays n'avait aucune intention d'intervenir militairement au Liban contre le Hezbollah. Réponse indirecte au président américain Donald Trump, qui a répété à plusieurs reprises que Damas pourrait s'occuper du Hezbollah au Liban, critiquant par ailleurs la stratégie israélienne dans sa guerre avec le mouvement chiite pro-iranien. Assad al-Shabani, qui a rencontré le président libanais Joseph Aoun, à qui il a transmis une invitation du président syrien Ahmed al-Shara à se rendre à Damas, ce qui constituerait une première.
2: L'Iran, de son côté, est prêt pour les funérailles du guide suprême.
3: Le corps d'Ali Khamenei est arrivé dans le complexe religieux de la Mossala. Auront lieu ses funérailles demain. Le guide suprême tué le 28 février dernier, au premier jour de la guerre avec les États-Unis et Israël. Mort à l'âge de 86 ans dans ses bombardements. 126 jours d'attente donc. Et une cérémonie rendue possible par le cessez-le-feu avec Washington. Entre 15 et 20 millions d'Iraniens sont attendu à Téhéran pour ces trois jours d'hommage. On y reviendra en direct de Téhéran avec notre envoyé spécial dans la capitale iranienne dans le journal de 7h temps universel. Une guerre en Iran qui aura confirmé le fossé qui se creuse entre les États-Unis et l'OTAN. Le président américain Donald Trump a déclaré ce matin qu'il était ridicule que son pays maintienne une relation unilatérale avec l'Alliance Atlantique, et ce à moins d'une semaine du sommet de l'OTAN à Ankara en Turquie.
2: Un nouveau bilan, Martin, au Venezuela,
3: qui s'élève désormais à près de 2600 morts, 8 jours après le double séisme qui a frappé le pays. De rares survivants sont encore extraits des décombres par les secouristes, comme Hernan Gil, un vigile d'un centre commercial âgé de 43 ans, véritable miraculé dans la région de la Guaira, où se sont rendus nos envoyés spéciaux qui ont rencontré Roberto Benes dans la localité de Vargas. Il est le directeur régional de l'UNICEF pour l'Amérique latine et il alerte sur l'aide humanitaire dont ont besoin les enfants vénézuéliens. Cela concerne 680 000 d'entre eux, selon l'UNICEF.
6: C'est l'impression d'un besoin énorme dû à l'impact des deux tremblements, non, à une distance de temps très raccourcie. Donc on a un besoin immédiat d'accès aux soins médicaux, appui psychosocial, mais surtout l'eau potable. L'accès à l'eau potable est absolument critique. Deuxièmement, et ça que j'ai vu, c'est vu un espace maintenant où je me trouve maintenant, où les enfants sont ensemble, suivis par des professionnels des services sociaux, et sont en train de se récupérer. Maintenant, l'impact du trauma dû au tremblement est très important. Il ne faut pas les sous-estimer. Il y a d'autres situations plus complexes d'enfants qui ont été séparés. Commencer le travail d'enregistrement, du tracing pour trouver les parents et assurer la réunification familiale. La réunification familiale est le but, mais c'est un processus qui peut prendre du temps et parfois est assez complexe.
3: Des propos recueillis par Mélissa Barra et Jadel Khoury, envoyé spéciaux de RFI au Venezuela.
2: 7h08 à Pretoria, une heure de moins à Kinshasa, où s'est rendu le président sud-africain.
3: Cyril Ramaphosa en visite de solidarité en RDC, alors que de nouveaux cas de l'épidémie d'Ebola ont été détectés dans les provinces de la Tshopo et du Haut-Wélé, épidémie qui a fait au moins 436 morts selon le dernier bilan officiel. Le président sud-africain qui fait par ailleurs toujours face à un contexte intérieur brûlant, alors que le mouvement xénophobe Marche en Marche annonce de nouvelles actions jusqu'au municipal de novembre dans le pays. L'organisation anti-immigration dit vouloir manifester tous les jeudis, alors que les manifestations de mardi sont encore dans toutes les mémoires, durant lesquelles un jeune homme a été tué dans le township d'Alexandra. C'est au nord de Johannesburg où s'est rendu notre correspondant Valentin Hugues. Reportage.
7: Les murs de cette petite épicerie d'Alexandra sont peints en jaune et bleu. Sa grille métallique est encore fermée. C'est ici qu'un jeune homme du quartier a perdu la vie au soir des manifestations, explique Sibabalom Gijima, responsable d'une police citoyenne.
8: Le jeune homme se trouvait à côté du magasin quand des gens étaient en train de le piller et que des agents de police sont arrivés. On attend les conclusions de l'enquête pour savoir qui a tiré sur le garçon, mais il semble avoir été tué par une balle perdue.
9: Quelques
7: mètres plus loin. Un autre commerce a été pillé. À l'intérieur, il ne reste plus rien. Ce commerçant originaire d'Éthiopie se livre dans son arrière-cour. Il semble encore méfiant.
9: J'étais à l'intérieur, j'ai essayé de fermer, puis ils ont commencé à tout saccager. Si je ne m'étais pas enfui, je n'aurais pas survécu. C'est très douloureux, mais on ne peut pas faire grand-chose. On se tait, on n'a pas d'autre choix et on essaye juste de réparer les dégâts.
7: Selon Sibabalom Gijima, veste tactique sur le dos et talkie-walkie dans la poche, le sort des commerçants étrangers dépend surtout des communautés voisines et de leur adhésion ou non aux manifestations.
8: En fonction des rues, certains commerces sont encore fermés alors que d'autres ont pu rester ouverts.
7: Et alors que les manifestations devraient continuer pendant encore plusieurs mois, Sibabalo et les autres patrouilleurs citoyens redoublent d'efforts pour assurer la sécurité du quartier. Valentin Hugues, Johannesburg, RFI.
2: En France, cette surenchère entre deux anciens premiers ministres à l'approche de la présidentielle.
10: À laquelle Édouard Philippe et Gabriel Attal sont tous deux candidats, les deux anciens chefs de gouvernement qui entendent représenter les camps du centre et de la droite lors de la prochaine présidentielle multiplient les propositions budgétaires à grands coups d'entretien interposés dans la presse française. Gabriel Attal, candidat du parti macroniste Renaissance, parle même d'impunité zéro en matière de budget. Il entend s'attaquer au déficit public, une façon de court-circuiter son adversaire qui tient lui un grand meeting de campagne ce week-end. Valérie Gasse.
11: La lutte contre les déficits, le sérieux budgétaire, c'est censé être la marque de fabrique d'Édouard Philippe, qui a promis de longue date un programme massif. Alors, Gabriel Attal a décidé d'aller sur ce terrain et de le faire en fixant des objectifs très ambitieux. Le premier, réduire les déficits à 0% du PIB en 2037 et à 3% avant 2032. Un retour dans les clous rendu possible par une loi de programmation économique et fiscale sur 10 ans, mais surtout une année blanche, donc un gel sur l'ensemble des prestations sociales en 2028. Une réforme de l'assurance chômage et un changement du système de retraite. Gabriel Attal assume aussi d'envisager le non-remplacement de certains départs à la retraite des agents de l'État et propose un Big Bang pour les collectivités locales, des économies à tous les niveaux, mais pas de hausse d'impôts, avec la mise en place d'une règle d'or pour ne pas voter de budget en déficit, évoqué aussi par Édouard Philippe, mais avec en prime une mise sous tension des ministres qui devront démissionner s'ils ne tiennent pas le budget. Du loup pour mettre sous pression Édouard Philippe qui fait son premier meeting dimanche.
10: Et un meeting qui se tiendra dans le nord de la capitale ce week-end, le candidat du parti Horizon qui espère 5000 participants ce dimanche.
2: La France où l'on craint un nouvel épisode de forte chaleur.
10: Alors que les pompiers sont toujours à l'action dans le sud du pays, le Premier ministre français Sébastien Lecornu a précisé qu'aucun département ne devrait être placé en vigilance rouge dans les jours à venir. Alerte rouge déclenchée en revanche au Portugal, notamment dans les régions de Lisbonne et de Setúbal. Dans le sud du pays, les températures qui pourrait atteindre 44 degrés, Marilyn Darcy.
12: L'alerte à la canicule est déclenchée pour l'intégralité du territoire portugais. Les températures qui atteignent déjà 40 degrés pourraient encore grimper. Lisbonne, la capitale, privée de son air marin habituel, suffoque. Les hôpitaux sont d'ores et déjà mobilisés, mais pour l'instant, le niveau d'alerte se maintient à 1 en ce qui concerne les services de santé. En revanche, les autorités ne cachent pas leur inquiétude face au risque élevé d'incendie, en particulier dans la région centre, affectée par les tempêtes de l'hiver dernier et où des milliers d'arbres jonchent le sol, prêt à s'embraser. S'abstenir de faire des feux, renoncer à l'usage d'engins agricoles, éviter de pénétrer dans les forêts sont les consignes données. Le dispositif d'intervention de lutte contre les feux.
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0: 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Il est 8h. 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
2: Le journal, bonjour Marion Cazanov.
3: Bonjour Clotilde Dumais.
2: Le Venezuela n'en finit plus de compter ses morts.
3: Un nouveau bilan fait état de 2595 morts, toujours des dizaines de milliers de disparus après le double séisme du 24 juin. L'un des défis pour les organisations humanitaires, c'est d'offrir un soutien psychologique aux enfants traumatisés par la catastrophe. La Syrie endeuillée par un attentat à la bombe, 9 morts hier à Damas. On sera dans ce journal avec la diaspora malienne de Paris qui se prépare à retourner au pays le temps des congés d'été et malgré les difficultés économiques et sécuritaires que traverse le Mali. Le Portugal, l'Espagne et la Suisse qualifiés en 8e de finale du mondial de foot. Ce soir, le Cap-Vert défie les champions du monde argentins pour une place aussi en 8e. On verra pourquoi ils peuvent compter sur le soutien de l'Irlande. Et puis Madonna revient se confesser, nouvel album de la reine de la pop. Second chapitre du disque Confessions on a Dance Floor, un aperçu en fin de journal.
2: Le bilan continue de s'alourdir donc au Venezuela.
3: 2595 morts lors du double séisme du 24 juin et toujours des dizaines de milliers de personnes portées disparues. Depuis plus d'une semaine, de nombreux Vénézuéliens dorment dehors ou dans des abris temporaires. Les organisations humanitaires tentent de venir en aide à ces sinistrés et surtout d'apporter un soutien psychologique aux enfants traumatisés par la catastrophe. Nos envoyés spéciaux Mélissa Barra et Jadel Koury se sont rendus dans un camp de déplacés à La Guaira.
4: Le complexe sportif de La Guaira accueille des centaines de déplacés. Andréina, mère de 3 enfants, suit du regard sa cadette de 5 ans, occupée par un jeu de nœuds de corde.
5: Hier, la petite a fondu en larmes. Elle m'a dit qu'elle était soulagée de m'avoir encore. Elle a rencontré ici une petite fille qui a perdu sa maman et son papa. C'est très difficile. J'ai appris la mort de mes neveux, mais je n'ose pas le dire à ma fille. Le coup serait trop dur à encaisser.
4: À l'ombre d'un hangar, des dizaines d'enfants jouent au foot, dessinent ou font des jeux d'adresse. Ils sont encadrés par des professionnels de l'enfance sous la coordination de l'UNICEF.
6: Il y a un traumatisme, oui. On le voit dans leurs dessins.
4: Joana Gando est psychologue pour l'ONG vénézuélienne Fundaini.
6: Ce sont des dessins de famille, de maison. Certains enfants se sont effondrés en dessinant car l'événement traumatique refaisait surface. Nous évitons de leur poser des questions sur ce qui s'est passé ou s'ils ont perdu des proches. Notre travail, c'est de les accompagner, de leur donner des outils pour gérer leurs émotions.
4: Au total, ils sont 680 000 enfants au Venezuela à avoir besoin d'une aide humanitaire, selon l'UNICEF. Mélissa Barra, Jadel Koury, La Guaira, RFI.
3: L'Iran se prépare aux funérailles de l'ancien guide suprême. Le corps d'Ali Khamenei a été transporté aujourd'hui dans un complexe religieux de Téhéran. C'est là que se dérouleront les obsèques plus de 4 mois après sa mort. Les autorités s'attendent à la présence de 15 à 20 millions de personnes rien que dans la capitale pour cet hommage national de 3 jours. À partir donc de demain, on revient sur ces funérailles à venir avec notre envoyé spécial en Iran, Sami Bourkhalifa, qui signe le dossier du journal de 9h, heure de Paris. En Syrie, Damas se réveille sous le choc après un attentat à la bombe. 9 personnes ont été tuées hier après-midi dans un café près du palais de justice. Aucune revendication pour l'instant. C'est l'attaque la plus meurtrière dans le pays depuis un attentat suicide il y a 1 an contre une église. La Syrie qui ne compte pas intervenir contre le Hezbollah libanais, comme le souhaite pourtant le président américain Donald Trump. Le chef de la diplomatie syrienne était hier au Liban, Assad al-Shabaini, et même allé plus loin. Il a rencontré plusieurs responsables politiques, dont Nabi Berri, le président du Parlement libanais, allié du Hezbollah. Et cela risque de compliquer un peu plus la coopération entre Damas et Beyrouth. Soriane Verdier.
7: Aujourd'hui, Damas et Beyrouth font face à un autre défi commun, l'occupation de portions de leur territoire par leurs voisins. Israël, rappelle l'analyste politique syrien Mohamed Nourayed.
8: Israël occupe de manière illégale le sud Liban, ainsi que le plateau du Golan syrien et une partie du sud syrien. Ça n'est pas pour pour rien que la Syrie dit à ce moment charnière que Damas et Beyrouth sont alliés pour faire face tout d'abord à l'agression israélienne et ensuite à la question des milices hors la loi telles que le Hezbollah, pour que le Levant puisse à un moment donné décider pour lui-même sans l'aval de Tel Aviv, de Téhéran, puis à terme sans l'aval de Washington.
7: Mais cette possible alliance fait face à une réalité régionale complexe qui rend sa concrétisation difficile, estime le spécialiste de la Syrie, Thomas Pierret.
1: Le seul intérêt de la chose pour le gouvernement syrien, c'est continuer à accumuler de la légitimité internationale. La question d'Israël, je vois pas comment elle peut être traitée avec le Liban. Enfin, on a un gouvernement libanais qui est dans une situation d'extrême faiblesse par rapport à Israël. Si la Syrie cherche à se protéger des attaques israéliennes, ce qui est sans doute le cas, c'est pas le Liban qui va l'aider à faire ça.
7: Le ministre israélien de la Défense, Israël Katz, a lui déclaré mercredi que l'armée israélienne resterait pour une durée indéterminée dans ce qu'elle qualifie de zone de sécurité établie au Liban, en Syrie et dans la bande de Gaza.
3: La capitale ukrainienne en deuil. Hier, une attaque russe massive, la pire depuis le début de la guerre, a fait au moins 30 morts. Le président Volodymyr Zelensky s'est rendu sur les lieux des bombardements. Il a dit espérer, lors du sommet de l'OTAN dans 4 jours, obtenir une aide anti-aérienne de ses alliés.
2: Il est 5h06 à Bamako, 8h06 à Paris. La diaspora malienne de France qui se prépare à rentrer au pays.
3: Un retour pour les congés d'été. Le Mali traverse une situation très difficile avec une multiplication des attaques de groupes armés, des pénuries récurrentes de carburant, d'eau, d'électricité. Mais pas de quoi décourager cette diaspora, David Bachet, qui ne compte pas faire d'exception cette année.
9: Dans ce foyer parisien habite Ibrahim Camara, plus de 20 années en France, a travaillé dans l'entretien. Originaire de la région de Kaï, soutien revendiqué du général Assimi Goïta, il revient régulièrement au pays et n'envisage pas une seconde d'y renoncer.
10: Il y a ma femme là-bas, il y a mes enfants, il y a tous mes parents là-bas. Il n'y a pas de soir, on va partir.
11: Et quand vous entendez l'insécurité, les problèmes de carburant, d'électricité...
10: Il n'y a aucun problème. Pour nous, ça ne compte pas. Mali, c'est notre pays.
9: Madi Dembélé, Bamako, croisé au rez-de-chaussée du foyer, ne dit pas autre chose.
12: Avec les difficultés, chacun de nous, on va. J'ai tout mon parent là-bas. Mon père, ma mère, ma femme, mes enfants. Même s'il y a insécurité, même s'il y a une difficulté de carburant, mais moi, je viens.
9: Amadou Sangaré, en France depuis plus de 15 ans, travaille dans la restauration. Séduit par l'arrivée des militaires au pouvoir pour combattre les groupes djihadistes, il estime, 6 ans plus tard, que le pays n'avance pas et voudrait des élections, ce qui ne l'empêche pas de rentrer au Mali pour ses congés.
13: C'est important que malgré tout, je vais rentrer voir ma famille là-bas. Électricien, nous on s'en fout là-bas parce que le village, s'il n'y a pas d'électricien là-bas, on a habitué ça. Nous, on a besoin de carburant.
14: Votre famille vous parle du manque de carburant au village ?
13: Si, si, bien sûr. C'est mon pays, il n'y a rien qui m'empêche de partir là-bas.
9: En raison du contexte sécuritaire, il n'y a plus actuellement de vol direct entre Paris et Bamako, mais de nombreuses compagnies continuent de desservir la capitale malienne.
3: Un reportage de David Bachy. Au Burkina Faso, les organisations humanitaires devront désormais être accréditées si elles veulent maintenir leurs activités. Décision des autorités dans un décret présidentiel publié hier. Le Haut Commissariat de l'ONU aux droits de l'homme, lui, fermera son bureau le 30 novembre. L'annonce de cette fermeture intervient 3 mois après la suspension de l'institution dans le pays.
2: En France, une loi décriée en passe d'être adoptée.
3: Et plus particulièrement, un volet dans cette loi justice criminelle votée hier à l'Assemblée et qui donne le droit aux enquêteurs de s'appuyer sur les tests génétiques en ligne, des tests privés et dont les bases de données seraient donc accessibles pour la justice. Oriane Gendreau, cette partie de la loi est très critiquée par la gauche.
15: La loi du garde des Sceaux propose que les enquêtes criminelles s'appuient sur les bases de données des tests génétiques en ligne. Alors ils sont normalement interdits dans le pays, mais plus de 3 millions de Français ont déjà envoyé leur salive à ces plateformes américaines pour connaître un peu mieux l'origine de leurs aïeux. Les enquêteurs se tourneront vers ces compagnies étrangères pour récolter leurs bases de données. Elles seront ensuite comparées avec les traces retrouvées sur les lieux de crime. Si la loi est votée, les utilisateurs de ces tests génétiques devront tout de même accepter que leurs données soient utilisées dans le cadre de ces procédures pénales. Cette mesure a été largement critiquée par la gauche, qui dénonce une atteinte à la vie privée et trouve étonnant le fait d'avoir recours à des dispositifs interdits en France. Si le texte est voté mardi, une adoption définitive est possible mi-juillet.
2: Il ne reste plus que 3 tickets, Marion, pour les 8e de finale du mondial de football.
3: Et le Cap-Vert espère en être, mais le défi est grand. Les requins bleus affrontent les tenants du titre cette nuit, les Argentins. Et ces requins peuvent compter sur des supporters qui vivent à des milliers de kilomètres de leur pays, les Irlandais. Même éliminés, ils se passionnent pour le parcours du Cap-Vert. Il faut dire, Clémence Pénard, qu'ils se sentent particulièrement liés à Pico, le défenseur central.
15: De son vrai nom, Roberto Lopez, le seul joueur irlandais de cette Coupe du Monde, un enfant de Crumlin dans la banlieue de Dublin. Pico est né de l'union entre Carlos, un Cap-Verdien employé sur des bateaux de croisière, et Judy, une Irlandaise rencontrée lors d'une escale dans la capitale. Alors depuis, dans les médias irlandais, les fans de foot ont fait du Cap-Vert leur nouvelle équipe de cœur.
16: Tout Crumlin et même toute l'Irlande a clairement adopté le Cap-Vert comme son équipe. D'habitude, on se contente de soutenir les équipes qui jouent contre l'Angleterre. Alors c'est agréable d'avoir enfin un véritable lien avec une équipe présente à la Coupe du Monde.
17: C'est 1m86 de pure muscle, de pure qualité. C'est le meilleur défenseur du championnat et ce n'est pas pour rien. Il mérite pleinement sa place au Mondial.
15: Et la petite histoire de son recrutement par la sélection capverdienne ajoute à la légende. En 2019, l'entraîneur de l'époque le contacte sur LinkedIn, mais Pico ignore d'abord le message écrit en portugais, persuadé d'avoir affaire à une arnaque. En Irlande, cette aventure est vécue comme une fierté partagée, la preuve que la Coupe du Monde ne se joue pas seulement entre géants habitués aux projecteurs. Clémence Pénard, Dublin, RFI.
3: Argentine-Cap-Vert, c'est ce soir à 22h temps universel, un match à suivre en direct et en intégralité sur nos antennes africaines.
2: On va revenir sur ce mondial dans un instant, mais d'abord on termine, Marion, avec la reine de la pop qui est de retour. Je parle évidemment de Madonna qui sort un nouvel album.
3: Et oui, elle ouvre un nouveau chapitre plus de 20 ans après son disque Confessions on a Dance Floor. Elle retourne en club en boîte de nuit avec Confessions 2. Et je vous défie, Clotilde, de rester assise dans cette messe techno et disco qui nous propulse sous les stroboscopes. Un aperçu avec Fatou Lordiouf.
18: Elle nous invite à la rejoindre en club jusqu'au bout de la nuit. Avec son corset, sa longue chevelure blonde, ses lasers et ses néons, Madonna signe un retour à ses origines dance et disco. Souvenir de ses débuts dans les clubs underground new-yorkais dans les années 80, pour elle, la piste de danse, c'est la liberté, comme elle le dit dans le titre « I feel so free ». Madonna, ses 44 ans de carrière, plus de 400 millions de disques vendus. Pour rester sur cette lancée, la chanteuse fait appel au même producteur que pour son projet de 2005, Confessions on the Dance Floor, le britannique Stuart Price. Sur le nouvel album, des collaborations surprenantes comme le chanteur colombien Fade, le belge Stromae et la chanteuse américaine Sabrina Carpenter dans le titre Bring Your Love. Les fans attendent avec impatience une tournée. L'agent de Madonna reste mystérieux à ce sujet. La star avait aussi un projet de biopic au cinéma, finalement annulé. Mais à 67 ans, hors de question pour elle de prendre sa retraite.
3: Confessions 2, le dernier album de Madonna qu'on entend.
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1: La semaine se termine en ce vendredi 3 juillet. Votre agenda avec quelques sorties à faire donc sur les lieux. On commence avec du cinéma pour aujourd'hui, vendredi. Deux films à découvrir au Ciné-Ilet avec un nouveau film à 18h qui s'appelle Ulysse. C'est une comédie dramatique française de Laetitia Masson qui s'inspire de sa propre expérience. Le film montre deux parents confrontés au handicap de leur nouveau-né qui s'appelle Ulysse. Il est atteint d'une maladie génétique. On le voit donc dans ce film grandir et évoluer dans un monde qui finalement ne l'aide pas beaucoup. Et le Ulysse jeune adulte est joué d'ailleurs par Alphonse qui est le propre fils de la réalisatrice. C'est à découvrir donc à 18h aujourd'hui. Ce soir à 21h, c'est Obsession, un film d'horreur psychologique américain. Beer est amoureux de Nikki, mais pas elle, c'est pas réciproque. Alors Beer va acheter dans une boutique ésotérique un jouet censé exaucer un unique vœu. Bon, il y croit pas beaucoup, mais il va faire le vœu que Nikki tombe amoureuse de lui. Contre toute attente, ça va marcher. Un petit peu trop même, puisque cette affection qu'il attendait tant va tourner à l'obsession complètement incontrôlable. C'est à découvrir ce soir à 21h. Demain samedi, dans l'agenda, c'est le gala annuel de Twirling, placé sous le signe des légendes, de l'émotion et du spectacle. Venez découvrir le travail de tous les sportifs du club de Twirling de toute l'année. C'est au complexe sportif, ouverture des portes à 19h30 pour un début du gala à 20h30. C'est 3€ l'entrée pour les adultes, restauration sur place demain donc pour ce gala de Twirling. Demain également du cinéma avec à 18h Toy Story 5, le film d'animation qui revient avec Andrew Stanton, scénariste des 4 premiers Toy Story et de plusieurs autres films de chez Disney Pixar. Il revient donc à la réalisation de ce 5e volet. Dans celui-ci, la technologie débarque et remplace les jouets dans la vie des enfants en accaparant toute leur attention. Mais Woody revient porter secours à ses amis pour empêcher aux autres jouets d'être mis de côté et oubliés à cause de ces nouveaux jouets technologiques. C'est à découvrir demain à 18h. Demain à 21h, toujours au Ciné-Ilet, Vivaldi et moi en version originale, un film historique et biographique franco-italien qui se déroule au début des années 1700 à Venise, à l'Ospedale della Pietà, un orphelinat qui recueille une jeune fille qui ne supporte pas la discipline, mais elle joue très bien du violon. Elle va jouer dans l'orchestre de l'orphelinat d'ailleurs, un orchestre qui va accueillir un nouveau chef, un certain Antonio Vivaldi, qui va faire confiance à la jeune fille. Il va la nommer premier violon et ça va complètement bouleverser sa vie. C'est à découvrir donc demain samedi à 21h. Dimanche, il y aura du cinéma également avec à 16h Toy Story 5, à 18h15 L'objet du délit et à 21h Disclosure Day en version française. Voilà toutes vos sorties à faire sur les lieux.
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2: Bonjour, bonjour et bienvenue dans cette nouvelle chronique culture de la Pokitech. Aujourd'hui, je vais vous parler du tome 2 du manga Baby. Donc je rappelle que c'est un seinen taïwanais de genre action, mystère, science-fiction qui a été écrit par Chang Sheng et traduit par Stephanie Chen. La version originale est parue en 2008 aux éditions Tongli Comics avec 5 tomes qui terminent la série et la version française est parue le 2 avril 2025 aux éditions Glénat avec 3 tomes qui terminent également la série. Vous pourrez retrouver Baby dans le commerce au prix de 14,95€. L'âge conseillé pour le lire est de 16 ans et plus. Il est pour public averti à cause de la violence modérée et il n'existe pas d'adaptation en animé. Ce volume 2 est paru le 2 juillet 2025. Donc le résumé, 1er décembre 2043, le jour du jugement est proche. Dans les rues délabrées de Taïwan, un parasite inconnu, Baby, transforme les êtres humains en monstres mécaniques, provoquant un véritable carnage et poussant l'humanité au bord de l'extinction. Attaquée par l'un de ces mutants, Elisa survit, mais un Baby réussit à s'introduire dans sa main gauche, sans pour autant la transformer en un hybride mécanique. Un an plus tard, Elisa décide de quitter la ville pour faire toute la lumière sur cette affaire. Alors qu'elle est gravement blessée, elle croise sous terre une équipe de chercheurs en mission secrète. Ils doivent ramener une mystérieuse jeune fille nommée Alice au sanctuaire des humains. Alors qu'ils sont cernés par les mutants et se demandent si leur dernière heure a sonné, Alice pourrait bien être la clé de l'énigme. Quelle est la véritable origine de Baby ? Le mystère qui se cache derrière tout ce chaos sera élucidé au moment même où l'identité d'Alice sera révélée. Donc après sa série Yan, Chang Sheng revisite le récit post-apocalyptique et le survival dans une trilogie d'action survitaminée entre Parasite et The Walking Dead. Concernant maintenant mon avis, eh bien j'avais beaucoup aimé le premier tome, mais je dois avouer que mon engouement est légèrement retombé avec cette suite. J'ai eu un peu de mal à me remettre dans le bain au début de ma lecture, mais le constat s'est finalement prolongé par moments à cause de certaines scènes d'action que j'ai trouvées plutôt brouillonnes. Alors oui, on est d'accord, les dessins sont tout bonnement sublimes, et j'ai encore une fois aimé me perdre dans leur contemplation, mais ça n'empêche que parfois je n'ai pas compris ce qu'il se passait dès qu'Elisa se retrouvait face à des ennemis. À côté de ça, au niveau de l'intrigue, j'ai également un peu grimacé. Certains passages traînent en longueur assez inutilement, tandis que d'autres sont précipités pour essayer d'aller à l'essentiel. N'oublions pas que le prochain tome sera d'ailleurs le dernier de la série. Cette rapidité donne l'impression qu'on survole le récit, les personnages manquant d'ailleurs aussi cruellement de développement, ce qui empêche l'immersion et casse clairement la dynamique proposée dans le premier volume. J'ai un petit peu peur de voir la suite et fin trop précipitée, elle aussi. Quoi qu'il en soit, j'accorde la note de 2,5 à ce deuxième tome. Voilà, donc je rappelle que la saga Baby par Chang Sheng est à retrouver en 3 tomes aux éditions Glénat. C'est tout pour la chronique d'aujourd'hui, j'espère qu'elle vous aura plu. Je vous donne rendez-vous dès demain pour une nouvelle émission de la Pokitech. Sur ce, à bientôt.
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0: 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Il est 9h.
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2: Le journal international avec vous, Martin Guez, et à la une, célébrations et commémorations. Les États-Unis fêtent leurs 250 ans pendant que l'Iran pleure son guide.
3: Un guide suprême, 15 à 20 millions de personnes attendues demain dans les rues de Téhéran pour les funérailles d'Ali Khamenei, tué dans les bombardements israélo-américains au premier jour de la guerre, le 28 février dernier. Un hommage 4 mois après sa mort qui pourrait tourner à la démonstration de force. Nous serons en direct de la capitale iranienne avec notre envoyé spécial Sami Boukhalifa. Nouveau bilan au Venezuela qui approche les 2600 mort 8 jours après le double séisme qui a touché le pays. Au cœur des critiques, la présidente par intérim Delcy Rodriguez qui hausse le ton face à la presse. Deux traitements à l'essai en RDC contre Ebola et deux nouvelles provinces touchées par l'épidémie dans l'est du pays, à savoir la Chopo et le Haut-Wélé. Et puis enfin la canicule en France et aux États-Unis où l'effet Coupe du Monde tarde à se vérifier sur l'économie du pays. Un effet en revanche bien visible sur les fans américains qui ne confondent plus soccer et football et ils se prennent au jeu alors que la compétition monte en régime.
2: 126 jours après sa mort, l'Iran s'apprête donc à enterrer son guide suprême.
3: Ali Khamenei, tué le 28 février, au premier jour de la guerre entre l'Iran, les États-Unis et Israël, lors de bombardements ciblés israélo-américains. Mort à l'âge de 86 ans, il était le guide suprême du pays depuis 1989. Ses funérailles sont enfin rendues possibles par le cessez-le-feu actuel avec Washington. Et on retrouve en direct de Téhéran notre envoyé spécial Sami Boukhalifa. Bonjour Sami.
4: Bonjour à tous.
3: Alors Sami, les commémorations officielles vont donc durer plusieurs jours à Téhéran.
4: Première étape ici à Téhéran, effectivement 3 jours de cérémonie qui débutent demain samedi et culmineront lundi avec un rassemblement gigantesque. 20 millions de personnes promettent les autorités, c'est près d'un quart de la population du pays. Mais l'hommage populaire, lui, a déjà commencé. Le deuil est partout, les chants religieux résonnent jusque tard dans la nuit. À chaque coin de rue, les portraits du guide défunt, son turban, sa barbe, son regard. Partout aussi, ces banderoles qui défient l'ennemi. Nous réclamons vengeance. Des centaines de petits rassemblements. Des hommes et des femmes brandissent le drapeau iranien, celui des gardiens de la révolution, piliers militaires et politiques de la République islamique, mais aussi le drapeau jaune et vert du Hezbollah libanais, considéré ici comme un allié.
3: Alors Sami, voilà en ce qui concerne Téhéran, mais les cérémonies dépassent largement les frontières de la capitale.
4: Oui, après Téhéran, direction Qom, grande ville sainte du chiisme, puis l'Irak avec des étapes à Najaf et Karbala notamment, deux hauts lieux de la spiritualité chiite. Enfin, cap sur Mashhad dans l'est du pays, c'est là qu'Ali Khamenei sera enterré le 9 juillet dans sa ville natale, près du sanctuaire de l'imam Reza, l'un des lieux les plus sacrés du chiisme. Un deuil national pour Ali Khamenei, mais aussi pour les victimes des bombardements israélo-américains. Téhéran porte encore les cicatrices de la guerre, et quelques gravats, des immeubles éventrés et les portraits d'enfants tués pendant les bombardements.
3: Et Sami, ces funérailles sont bien évidemment un hommage à Ali Khamenei, mais pas seulement.
4: Ces obsèques sont clairement une démonstration de force, un message adressé aux États-Unis et à Israël après plusieurs mois de guerre. Et au-delà de l'hommage, ces funérailles doivent aussi sceller la transition, montrer que le régime reste debout malgré la disparition de son homme fort et les bombardements qui ont frappé le cœur du pouvoir. Reste une inconnue, Mojtaba Khamenei, le fils et héritier, devenu guide suprême après son père, fera-t-il une première apparition publique ? Les autorités assurent qu'il dirige les affaires de l'État, mais n'explique pas les raisons de son absence.
3: Merci beaucoup Sami Boukhalifa, envoyé spécial de RFI en Iran. À noter que le chef des gardiens de la révolution, Ahmad Fahidi, puissant général iranien, a fait sa toute première apparition publique depuis le début de la guerre, à la veille de ses funérailles. Le corps du guide suprême qui vient lui d'arriver dans le complexe religieux de Mossala, font savoir les médias d'État iranien, un complexe religieux qui restera ouvert jour et nuit jusqu'à lundi.
2: Au lendemain de l'un des pires attentats qu'ait connu le pays, toujours aucune revendication en Syrie.
3: Après cette attaque qui a fait au moins 9 morts dans un café d'un quartier quartier très animé de la capitale Damas. Il s'agit du pire attentat depuis celui survenu il y a un an dans une église orthodoxe. Cet attentat n'a pas été revendiqué à ce stade. Le gouverneur de la ville a déploré que cette attaque vienne à nouveau déstabiliser le pays dans un moment où les nouvelles autorités tentent d'unifier la Syrie. Le chef de la diplomatie syrienne, Assad al-Shabani, était lui hier à Beyrouth et il a affirmé que son pays n'avait aucune intention d'intervenir militairement au Liban contre le Hezbollah. Une réponse indirecte au président américain Donald Trump qui a répété à plusieurs reprises que Damas pourrait s'occuper du Hezbollah au Liban.
2: Un petit miracle au Venezuela où un survivant a pu être extrait des décombres.
3: Il s'appelle Hernan Gil et son sauvetage a tenu en haleine tout le pays. Cet agent de sécurité de 43 ans a pu être secouru à Casillamar dans l'état de La Guaira, dans le nord du Venezuela. Des centaines de secouristes venus de 7 pays ont participé à l'opération. Il est sorti des décombres sur une civière après avoir passé 8 jours dans les gravats d'un immeuble de 7 étages qui s'est effondré sur lui. Une rare belle histoire qui se termine bien dans le pays où le bilan est grimpé à près de 2600 morts. Un chiffre provisoire, l'ONU estime que près de 50 000 personnes sont portées disparues après le double séisme du 24 juin et il y en a une qui cristallise les critiques de la gestion de la crise au Venezuela. C'est la présidente par intérim Delcy Rodriguez qui a haussé le ton devant la presse internationale, Mélissa Barra.
5: Ceux qui ont politisé la catastrophe ne sont que des misérables. Delcy Rodriguez a haussé le ton devant les caméras internationales, fustigeant les médias ayant relayé les ratés des autorités vénézuéliennes au lendemain des séismes.
6: Que diga alguien que se le negó acceso a ayuda.
7: Un échange très tendu donc avec la presse pour ce premier exercice de style depuis la catastrophe et surtout depuis qu'elle a remplacé Nicolas Maduro à la tête du pays. Delcy Rodriguez n'avait pas organisé de session de questions-réponses avec des journalistes, se limitant jusque-là à des déclarations. Cette fois, la parole est donnée à des journalistes triés sur le volet, en majorité issus, sans surprise, de chaînes nord-américaines. La présidente doit montrer patte blanche face à Washington. Elle a eu à répondre aux critiques exprimées par la population. À la lenteur de l'intervention de l'État, elle oppose le chaos provoqué, selon elle, par la presse qui aurait bloqué les accès en appelant la population à se rendre en masse à La Guaira, la zone la plus touchée.
6: Tu sabes quién ha rescatado gente con vida? La Fuerza Armada Nacional Bolivariana.
7: Elle l'assure, les forces armées ont réagi dès les premières heures, ont extrait des rescapés. Elle aurait même accepté l'aide de l'opposition politique. Les sinistrés, dit-elle, lui ont exprimé toute leur reconnaissance. Mélissa Barra, Jade El Khoury, Caracas, RFI.
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3: La capitale de la province de la Tshopo, dans le nord-est de la RDC, où un cas du virus Ebola a été détecté. L'épidémie qui a fait au moins 438 morts, selon le dernier bilan officiel communiqué ce jeudi, continue donc de s'étendre autour de l'Ituri, épicentre et foyer de la crise. La province du Haut-Uele est elle aussi touchée. Alexandra Branjon.
8: Au total, 1406 cas ont été recensés, dont 438 décès. Le foyer de l'épidémie reste la province de l'Ituri, 91% des cas. Le Nord Kivu et le Sud Kivu sont également touchés, bien que dans cette dernière province, aucun nouveau cas n'a été enregistré depuis fin mai. En revanche, un cas s'est révélé positif à Kisangani, dans la province de la Tshopo, voisine de l'Ituri. Selon les autorités sanitaires, il s'agit d'une jeune femme de 24 ans décédée dans la zone de santé de Nyanya en Ituri et dont le corps a été transporté clandestinement par moto vers Kisangani où un test s'est révélé positif. Un autre décès et un cas confirmé ont également été signalés ces derniers jours dans la province du Haut-Uele, voisine de l'Ituri. Les autorités sanitaires ont indiqué que la personne contaminée avait fui la zone de santé de Nyanya. Malgré ces trois cas signalés dans deux nouvelles provinces, les autorités sanitaires du pays continuent de parler de trois provinces touchées, considérant que dans la Tshopo et le Haut-Uele, il s'agit de cas importés d'Ituri.
3: Explication signée Alexandra Branjon. À noter que le président sud-africain Cyril Ramaphosa était lui hier en visite de solidarité à Kinshasa. Il a rencontré son homologue congolais Félix Tshisekedi. La RDC ou un essai clinique portant sur deux traitements a commencé ce jeudi contre la souche Bundibugyo. C'est ce qu'a annoncé l'Organisation mondiale de la santé. L'actualité africaine marquée aussi ce vendredi matin par cette réunion d'urgence du Conseil des droits de l'homme de l'ONU concernant la situation humanitaire à El Obeid dans le sud du Soudan. La grande ville du corps de fond du Nord est encerclée depuis des mois par les paramilitaires des FSR du général Emeti, engagés depuis plus de 3 ans dans une guerre civile avec l'armée régulière du général Al-Bourhan. Les frappes des drones sur El Obeid se sont intensifiées ces dernières semaines, documentées notamment par les images satellites du laboratoire de l'université de Yale aux États-Unis. On y reviendra dans nos prochains journaux Afrique sur RFI.
2: France, le nombre de décès en augmentation de 30% à la fin du mois de juin à cause de la canicule.
3: Augmentation même de 62% pour la seule région parisienne lors de la semaine du 22 juin. Au sommet de l'épisode caniculaire qui a frappé le pays, à l'échelle de la France, l'Agence de santé publique a rapporté 2000 décès supplémentaires par rapport à la semaine précédente. Et un nouvel épisode de forte chaleur devrait toucher la France dans les jours à venir, même si le Premier ministre Sébastien Lecornu a précisé qu'aucun département ne devrait être placé en vigilance rouge. Des milliers de pompiers sont par ailleurs mobilisés pour lutter contre des incendies exceptionnellement précoces dans le sud de la France, notamment dans le département des Pyrénées.

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1: Amis sportifs de Lidieu, bonjour. Merci à vous, les fidèles auditeurs de Neptune FM, de nous retrouver pour ce dernier numéro de la saison de notre magazine sportif. Vous l'avez sans doute remarqué, c'est l'été, tout le monde est en vacances et de nombreux touristes vont bientôt venir sur notre île afin de goûter au plaisir balnéaire. Mais quoi faire sur Lidieu ? Nous nous sommes donc rapprochés de deux personnalités bien connues de la chanson, Linda Lemay et Alain Souchon, qui nous ont prodigué leurs conseils pour ne pas s'ennuyer sur le caillou cet été. On commence par Linda. C'est quoi ton truc en vacances ?
2: J'aime la pêche, oui c'est mon passe-temps préféré. J'aime la pêche, ça me permet de tout oublier. J'aime la pêche.
1: Eh bien, merci. Et toi Alain, c'est quoi ton conseil pour des vacances

0: tout est dit. Et cela tombe bien, car le week-end dernier, c'était la fête de la pêche avec les 24 heures de surfcasting et la fête des rameurs avec les courses de baleinières au port de la Meule. Il est 20h30, samedi soir, quand nous retrouvons sur la plage des Auvers, Richard, le président de Sarbacane. Alors, tout est en place, président ?
1: C'est fait, mais ça se passe bien, ouais, il fait beau.
0: Donc. Est-ce qu'il y a des poissons ?
1: Oui, il y a eu un peu de poissons sur la montante. Là, c'est la descendante. Mais la descendante aux Auvers, tout le monde le connaît, c'est à temps mort pendant quelques heures.
0: Et puis, un invité surprise, c'est un petit vent qui vient, il me semble, du nord. Hein.
1: Ouais, c'est ça, nord-ouest. Mais ouais. Bon, c'est, on prend, de toute façon, on n'a pas le choix.
0: Les gens sont là, t'as combien d'équipes ce soir ?
1: 9 équipes.
0: 9 équipes ?
1: Ouais, 34 personnes.
0: Non.
1: Très bien.
0: Bien ça.
1: Très bien, oui, ouais, ouais, on est sur l'équilibre à peu près tous les ans maintenant.
0: Bon, c'est une affaire rodée les 24 heures.
1: Oui, bah maintenant on continue comme ça, mais c'est vrai que c'est tellement convivial, les gens ils sont là vraiment pour s'amuser et puis passer du bon temps entre eux quoi. Et puis ça reste sympa quoi. En plus il fait beau à chaque fois donc on va pas se plaindre.
0: Puis derrière c'est toujours la bonne action.
1: Toujours la bonne action, oui, toujours avec les billets de tombola, la grande tombola qu'on fera le tirage au sort le 15 juillet, ouais. Donc il reste encore un peu de billets. D'ailleurs, j'en profite pour dire que s'il nous reste des carnets en fin de semaine, ils seront en vente à notre partenaire Intermarché vendredi matin et samedi matin.
0: Donc n'hésitez pas, si vous voulez participer à cette belle action, c'est toujours la Ligue et...
1: L'association François au Petit pour les maladies digestives, oui.
0: Voilà. Ouais. On peut pas dire qu'il faut s'arrêter, hein. Il faut continuer pour ces gens-là.
1: On continue parce que déjà, ça touche pas mal de gens. On connaît tous quelqu'un autour de nous qui est concerné par soit le cancer ou soit par des maladies digestives. On continue. Ça fait c'est la quatrième édition. Sur les trois éditions, on a quand même fait un peu plus de 10 000 euros qu'on reverse. Donc ça aide. On va pas dire que c'est pas grand chose, mais c'est pas rien non plus. Quoi. C'est toujours, il n'y a pas de petits dons, il n'y a pas de gros dons. Le fait de participer juste à l'inscription ou prendre un ticket de tombola, c'est participer au bien-être, au bon fonctionnement des 24 heures pour donner pour la bonne cause. Quoi.
0: Eh ben, chapeau Richard, et merci à tous les pêcheurs parce que la nuit va peut-être être un peu fraîche.
1: Je pense, oui, parce qu'on a bien grillé tantôt. Maintenant, on va bien geler cette nuit, je crois. Ouais.
0: Bah, écoute, bon courage, et puis chapeau pour tout ce que vous faites. Et merci les poissons quand même d'être là aussi.
1: Ouais, merci, ouais. J'espère d'avoir un peu plus cette nuit, mais bon, on prendra ce qu'il y a.
0: À ce moment de la journée, tous les participants attendent avec impatience le brin de nuit. C'est le cas de Arnaud. La journée est bien avancée. Comment ça s'est passé jusque-là ?
2: Bien avancé, on est bien. Une aiguille, une dorade, un pagre, une sole en pleine journée, on est bien, c'est pas mal.
0: Alors, je voudrais que tu me parles d'un moment qui va arriver, ça va être quand le soleil va se coucher. Ici, on dit que c'est le brin de nuit. Est-ce que c'est bon, le brin de nuit ?
2: Eh ben, le brin de nuit, on l'attend toujours parce que normalement, c'est là que les poissons se mettent à chasser et que nous, on chasse aussi parce qu'on les chasse, donc on les attend. Et j'espère qu'on est quand même là pour 24 heures. Le vent était là, il commence à se calmer quand même, donc on espère que ça va être une bonne nuit. Et puis après, bon, il fait chaud, hein, on est bien.
0: Ouais, donc, ça va être une bonne soirée.
2: Très bien, j'espère.
0: Pierre et ses équipiers, plutôt bien déguisés, ont eu peu de réussite jusque-là. Il est donc un brin fataliste pour la suite des opérations.
3: Pour l'instant, on n'a pas grand-chose. On n'a pas grand-chose du tout.
0: Mais ça va bien se passer.
3: Oui, ben là, on est en bonne ambiance, donc on en profite. Bon, c'est le principal.
0: Alors, il va y avoir un moment tout à l'heure, quand le soleil va se coucher, ça va être ce qu'on appelle le brin de nuit. T'as de bons espoirs pour cette phase des 24 heures qui est décisive d'habitude.
3: Ouais, ben on verra bien. De toute façon, c'est les poissons qui décident, c'est pas nous. Hein.
0: C'est vrai. Ce sont les

0: poisson qui décide. Mais le pêcheur peut faire pencher la balance du bon côté. Écoutez Michel, très appliqué à lancer, il est satisfait des prises de son équipe.
1: Alors là, je viens de voir Michel qui vient de lancer. T'estimes à combien là? 150?
2: Oh non, pas jusque là.
1: Pas jusque là?
2: On va s'arrêter à 80-90.
1: C'est quand même pas mal. Il y a un peu de vent ce soir.
2: Il y a du vent. Le courant maintenant s'est arrêté, mais il y avait beaucoup de courant tout à l'heure.
1: Bon, ça n'empêche pas que, a priori, pour l'instant, ça marche bien.
2: Bah là, pour l'instant, on a pris une quinzaine de poissons, on est content.
1: Pas mal, parce que depuis midi, ça fait 8 heures de pêche. Bon rendement.
2: Bon rendement.
1: Qu'est-ce qui va se passer? Alors, explique-moi, le brin de nuit, t'appréhendes ça comment, toi? C'est le moment favorable ou...
2: Normalement, c'est le meilleur moment.
1: Bon, alors, et après, qu'est-ce que tu fais? Tu changes le montage ou tu fais quelque chose?
2: Bah là, on a mis des montages plutôt de rade. Pour la nuit, je peux être plutôt monté à la sole.
1: D'accord. Tu penses et on m'a dit qu'il y avait une sole qui avait été prise dans la journée.
2: Trois de prise.
1: Trois.
2: Parce que le collègue là-bas en a pris une, mon collègue à la gauche en a pris une, et à droite ils en ont pris une aussi. Donc ouais, ça fait au moins trois.
1: Donc ça veut dire que ça pourrait être une bonne soirée pour la sole.
2: Peut-être, on verra.
0: Mais, comme dans tous les sports, il faut des champions. Toujours à droite à la pétanque avec ses potes, Jesse et Rodolphe, Kiki est aussi un as du surfcasting. En témoigne sa première prise de la journée. Un bar de 70 cm et de 3,2 kg. Record battu pour le champion qui est forcément très content de cette entrée en matière.
3: Ben oui, oui, on a fait ce qu'on a pu. C'était une belle bête. Bien content. Premier coup de canne. J'ai pas vu la touche, je l'avoue. Mais par contre, ouais, une belle bête. Donc très content.
1: Bon, ça arrive souvent quand même. 77 cm, c'est une belle bête quand même.
3: Non, c'est, pour moi, c'est mon record. Et mais voilà, dans les rochers, oui, on arrive à en faire des tailles comme ça, mais là, sur la plage, non. Donc, c'est exceptionnel, on est content avec l'équipe, et puis on va continuer comme ça.
1: De toute façon, c'est toujours vous qui gagnez.
3: Non. Non, non, on a gagné quelques années, mais non, non. Le titre est en jeu, donc on va tout donner. Mais bon, ça va se jouer à la nuit. Alors, là, maintenant, il va falloir pêcher le congre. Voilà. Et puis ça va jouer comme ça. Donc,
1: alors, tu m'enlèves un peu les mots de la bouche. On a parlé avec d'autres compétiteurs, là. Il va se passer un truc qu'on appelle le brin de nuit, là, bientôt, quand oui, le soleil va se coucher. C'est le moment un peu décisif. T'appréhendes ça comment, toi?
3: Eh ben, on attend, et puis voilà. Pendant ce temps-là, on boit un petit coup avec les copains. Et puis, non, mais au brin de la nuit, oui, c'est là que le poisson, en fait, approche de la côte. Et puis c'est là que tout le monde peut donner le meilleur de lui-même. Et puis voilà. Puis après, quand la nuit va arriver, après, il y aura le conc. Donc, c'est sûr que oui, on a un beau bar de pêcher, mais un gars qui va pêcher un conc de 10 kilos, il passe au-dessus de nous. Donc faut pêcher le conc. Il n'y a pas de secret, c'est au poids. Donc, on va tout donner.
0: Mais il n'y a pas que les cadors. Près de lui, une équipe du continent est arrivée jusqu'aux conches. Ces garçons sont ravis d'être ici à la pêche. Mais ils sont aussi là pour autre chose. Fabien et Laurent nous font chaud au cœur.
4: On vient de Couex, à côté de Saint-Gilles-Croix-de-Vie.
1: Couex, bien connu pour sa côte poissonneuse.
4: Ce port de pêche à Couex, oui, bien sûr. Non, mais on vient de...
1: Tu peux expliquer ça? Pourquoi Lidieu? C'est des copains? C'est une cause?
4: Pour la cause et puis pour la bonne ambiance entre les copains. Voilà, pêcher 24 heures, c'est pas souvent qu'il y a 24 heures en compétition en surfcasting. Donc c'est toujours intéressant. Puis la pêche l'après-midi, la nuit, c'est super intéressant.
1: Et cette équipe qui vient du continent, et ben elle est sponsor de l'événement aujourd'hui.
5: Oui. Elle est sponsorisée parce que les maladies, ça nous touche, quoi. Je veux dire, aujourd'hui, on n'a pas forcément le temps tout au long de l'année de penser à des gens qui ont des maladies qui sont dans le besoin ou des choses comme ça. Donc, on profite aujourd'hui d'une journée très agréable avec des participants nombreux et qui sont très charmants. Et ça fait maintenant 2 ans où on vient sur l'île pour passer un bon moment et sponsoriser. Je pense que tous ceux qui sont là le font pour la même chose. Donc, après, derrière, c'est des choses qui me touchent, donc voilà quoi, on le fait tous ensemble et on le fait pour ça quoi. Je veux dire, il n'y a pas. Je trouve ça normal.
0: On ne dira jamais assez de bien de telles initiatives. Ce sont les petites rivières qui font les grands fleuves et qui permettent en l'occurrence de faire avancer la recherche pour combattre ces saloperies de maladies. Grand respect à vous, messieurs les pêcheurs. Je suis persuadé que les poissons sont ravis de faire votre connaissance. Place aux rameurs dorénavant, avec dimanche une nouvelle édition des joutes habituelles de baleinières au port de la Meule. Les équipages de Saint-Gilles, de Hénande, près de La Rochelle, de la Jonchère, près de la Tronche-sur-Mer et de Brême-sur-Mer sont venus en découdre avec les rameurs de Lidieu. Nous retrouvons tout d'abord Anita, présidente du club des Ovalies de la Mer de Saint-Gilles-Croix-de-Vie.
6: Alors, les Vikings et les pibales, c'est le nom des bateaux. Donc, les pibales, c'est un bateau rose qui était pour les filles à l'époque des championnats. Et les Vikings, c'est le bateau jaune qu'on a aujourd'hui qui était pour les garçons, pareil, à l'époque des championnats.
0: Donc, vous êtes venu de Saint-Gilles avec vos deux bateaux.
6: Alors, on est venu de Saint-Gilles avec un seul bateau.
0: D'accord.
6: Qui a été rapatrié par l'insula Oya.
0: Voilà.
6: Et voilà.
0: Et qui repart, je crois, à 15h30.
6: Qui repart tout à l'heure, effectivement, à Saint-Gilles.
0: Bon, c'est sympa de venir participer à cette journée à Lisieux. Raconte-moi un peu votre club, c'est un truc qui est ancien qui...
6: Oui, alors le club existe depuis plus de 30 ans. Il a été créé par le dirigeant du club de rugby, d'où le nom des Ovalies de la Mer que porte notre club.
0: Très bien.
6: Voilà.
0: Et aujourd'hui, combien d'adhérents au club ?
6: Alors aujourd'hui, on a une trentaine d'adhérents.
0: D'accord.
6: Donc voilà, c'est un club qui a été presque abandonné en 2017 et qui a été remis après le Covid. Donc l'idée, c'était uniquement de ramer et de se faire plaisir de temps en temps. Et finalement, eh ben, le club grossit un petit peu, on fait des sorties régulières et on est aujourd'hui très très content de venir ici à l'Île-Dieu avec les autres clubs.
0: Alors, pour la Meule, je suppose que tu connaissais. Ouais. Ça fait quoi de naviguer là-dedans parce que c'est des belles conditions aujourd'hui, pas de vagues.
6: Oui, alors aujourd'hui, le port de la Meule a des conditions exceptionnelles. Je le connais parce qu'à l'époque des championnats, on venait ici faire la course qui était organisée par l'Île-Dieu. On a un réel plaisir à chaque fois de venir ici sur ce merveilleux caillou.
0: Et puis c'est sympa, il y a des clubs qui viennent d'ailleurs aussi.
6: Exactement.
0: C'est une confrontation un peu départementale.
6: Ouais, tout à fait. Ouais, ça nous rappelle de bons souvenirs, des très bons souvenirs. Et là, en fait, c'est une très belle ambiance puisqu'en fait, l'idée c'est de nous retrouver, ce qui n'arrive pas souvent dans la saison. Et on essaye de développer ça. Et c'est que du bonheur de se retrouver et de se faire des petites manches comme ça. C'est génial.
0: Alors une question qui va peut-être te paraître sexiste, mais je vois qu'il y a beaucoup de filles sur les bateaux, et pourtant c'est quand même un petit chantier de faire avancer ce bateau.
6: Tout à fait, les bateaux font entre 690 et 720 kilos, la rame fait à elle seule 5 kilos. Oui, nous aux Ovalies, on est beaucoup de filles effectivement, donc avec grand plaisir, si les garçons veulent venir ce serait très chouette. Après, les autres clubs ont des garçons, tous les équipages sont mixtes désormais, puisque en fait on essaye de rassembler tout le monde pour vraiment ramer.
0: Et puis ce qui se passe dans une journée comme aujourd'hui, l'important c'est peut-être pas forcément de gagner.
6: L'important c'est de participer, de se retrouver et de se faire plaisir avec nos bateaux, tous ensemble.
0: Prenel, c'est Christophe qui nous vient d'Enande, où son club de baleinières tourne à plein régime.
7: Oui, alors à Enande, il y a un club de baleinières depuis longtemps parce que nous, on a pris la suite. Avant, c'était 8 de la baie. Et nous, on a pris la suite il y a 5 ans. Il y a eu un petit temps d'arrêt. Et puis, on a repris la baleinière, on l'a toute restaurée. Et puis, on est là depuis 5 ans. Donc, le club, on n'est pas énormément. En fait, on est 25 adhérents à peu près. Et puis, on a des adhérents un petit peu partout, mais c'est plutôt des soutiens. Mais on est 17 rameurs. Dans le coin, 17 rameurs. Et puis, on essaie de sortir tous les mercredis. Le mercredi à 18h, et on fait des sorties comme Enande. Enande, c'est à peu près à 15 km de La Rochelle. Donc, on sort sur différents lieux. On sort donc à La Rochelle. On contourne le phare du bout du monde, et après, on rentre dans le vieux port. Et après, on revient. C'est une super belle balade. Et on met à l'eau à Port-Neuf. Après, on sort aussi à Maran. Quand la mer est trop mauvaise, on va jusqu'à Maran. C'est à 15 km aussi de l'autre côté. Et on est là, par contre, on est sur la Sèvre Niortaise et c'est très calme et c'est sympa. Et après, on sort aussi à Charon, port du pavé. Charon très connu, hein, le pays de la moule. Et sur Charon, y a deux cales différentes. Il y a la cale où il y a les bateaux de méticulteurs. Et puis après, c'est le port du pavé. Et après, il y a un deuxième port, la Pointe-Terre, qui est près du restaurant là-bas. C'est un peu plus près du pont du Brau, pour ceux qui connaissent. Et donc, on sort aussi là. Et ça nous arrive aussi de sortir à Loumeau aussi. Il y a une cale à Loumeau, mais plus rarement. Le rendez-vous était... On est arrivé vendredi soir, parce que la baleinière partait à 4h45.
0: Aïe.
7: Et donc, ça pique un peu. Donc, on est arrivé vendredi soir, la dépose à 19h. Et ensuite, on avait pris un petit camping. Et puis, le reste du groupe est arrivé pour... le bateau partait à 8h.
0: D'accord. Donc là, vous partez de bonne heure, là, cet après-midi.
7: Alors, ce soir, on part avec la baleinière à 16h45.
0: D'accord.
7: Donc, ça va être très rapide. Mais bon, après, l'essentiel, on en a bien profité hier. On a fait... hier, c'était vélo, balade en vélo. On s'arrêtait à la plage d'à côté, là, la plage des Sous, la super belle plage des Sous. Il y en a parmi nous, il y en a 5 qui ne connaissaient pas l'île. On est 21 en tout. Donc 10 rameurs et le reste, c'est des accompagnateurs.
1: Des supporters,
7: on va dire. Des supporters. Et on a donc profité, on a visité un peu l'île. Bon, on n'a pas fait le tour complet. Hein, parce que,
1: c'est sympa le site pour faire du bateau, là.
7: Ah, bah là, c'est extraordinaire. C'est un lieu magique, là. Le port de la Meule, c'est magnifique. Et puis tout autour, c'est très très beau. Hein. L'eau est claire, c'est transparente, c'est pour nous c'est super. Parce que nous, c'est vrai que sur la Rochelle, on a plutôt de l'eau bien voilée. Et nous en plus là à Hénan, la mer est pas loin, mais c'est la baie d'Aiguillon, et la baie d'Aiguillon, bah, c'est vaseux, et donc elle est marron plutôt l'eau. Quand même, donc ça nous change un petit peu.
1: Les baleinières, les chaloupes, c'est l'histoire des métiers de la mer. Didier, le coach barreur du club de Brême-sur-Mer, est féru en la matière.
8: Oui, la chaloupe brémoise, donc club de Brême-sur-Mer, qui a bientôt 20 ans. Normalement, on a 2 bateaux. Bon, en ce moment, on navigue avec un seul. Hein, comme tous les clubs, on est amené à recruter. C'est pas toujours facile, mais on vit toujours à la fois dans le sport et la tradition.
1: Bon, Brême-sur-Mer, raconte-moi, où est-ce que vous sortez avec votre bateau?
8: Alors, on s'entraîne en début de saison sur le lac du Jaunet, quand il y a encore de l'eau. Parce qu'après, bon, surtout par les temps qui courent, ça se vide très vite. Et après, on a un partenariat avec Port-Olona et on reste amarré à Port-Olona.
1: D'accord.
8: Donc nos principaux entraînements sont sur les Sables d'Olonne, avec tout ce qu'il peut y avoir, les rentrées des cargos, des bateaux de course, comme la semaine dernière, où on a fait l'entrée de Manu Cousin avec quelques personnes sur les quais. Enfin, ils se promenaient comme ça, là, bêtement. Je ne savais pas ce qu'ils faisaient là. Et voilà. Et donc, surtout sur les sables, il nous arrive de monter jusqu'au phare des barges, faire le tour du phare. Et on fait des entraînements en général, donc en mer, d'une heure et demie à peu près.
1: Bon, c'est bien cette tradition de baleinière ou de chaloupe, parce que ça perpétue l'esprit marin quand même. On oublie que dans le temps, la mer, c'était pas que du loisir, c'était du boulot. Et les gars qui faisaient ça pour gagner des sous, c'était quand même pas simple.
8: Alors c'était pas simple, et je suis bien placé pour le savoir. Je suis un ancien de la Marine nationale. Et quand vous rentrez à l'école des mousses, le premier bateau sur lequel vous montez, c'est une baleinière. Donc à l'époque, c'était des baleinières en bois qui faisaient 3-4 fois le poids de celle-là. Hein, on faisait des joutes aussi. Donc ce qu'on appelle les joutes, c'est les courses. C'était sur des bateaux à 8 rameurs aussi, mais j'ai fait aussi des bateaux à 12 rameurs. Donc l'histoire de la tradition, c'est de permettre la cohésion des équipages. Donc au niveau de la marine marchande, par exemple, un équipage qui était mal organisé sur ses bateaux, sur ses baleinières, sur ses chaloupes, qui était mal organisé, il n'y avait pas d'armateur qui envoyait le fret sur les bateaux marchands. Un bateau militaire où les rameurs étaient mal organisés, il y avait forcément un rosvif qui allait essayer de nous le couler. Hein, donc ça permet à la fois la cohésion, et maintenant ces bateaux-là nous permettent de garder à la fois l'esprit sportif mais aussi la tradition, avec le respect de tous ces marins qui sont passés avant nous.
1: Ouais, c'est ça, parce que les marins dans le temps ils bossaient dur, et eux c'était pas pour rigoler le dimanche.
8: Non, quand ils faisaient de la baleinière, c'était pour travailler, c'était pour emmener du fret sur les bateaux mouillages, sur les baleinières. Alors c'était pire, donc il y avait le harponneur qui était à l'avant. Le harpon était relié par un bout à des fûts vides, et ces fûts vides reliés à la baleinière. La baleinière étant partie d'un bateau-mère, en général un 3-mâts, voilà. Lorsque la baleine était harponnée, tout partait à l'eau.
1: Ça devait filer.
8: Et la baleine remorquait l'ensemble. Donc ces pauvres gars, imaginez à Terre-Neuve, dans du mauvais temps, du brouillard à Terre-Neuve, et la goélette ou le 3-mâts qui se retrouve à quelques nautiques, qui n'arrivent plus à retrouver ces gars, le métier était très dur. Tant le froid, le froid, l'humidité, plus les coups de rame, et cette sacrée baleine qui t'entraîne.
1: Donc aujourd'hui c'est le paradis, parce qu'il fait un temps magnifique, pas trop chaud, et il y a une eau magnifique.
8: Voilà, alors ici, c'est pas la peine de parler de la beauté du site, hein, tout le monde le connaît, c'est un des plus joli port sur la côte atlantique, on va pas se cacher. Et donc on peut allier cette tradition, le respect, et surtout il faut respecter l'accueil de nos amis de l'île-Dieu. Parce que là, ça c'est pas rien. Nous on vient le week-end complet, hein, et là on en profite. Et l'île-Dieu restera l'île-Dieu, la perle de l'Atlantique.
1: Voilà un garçon heureux d'être là, dans son élément, avec ses potes rameurs. Le dernier des clubs invités, c'est celui de la Jonchère. Là aussi, Arnaud est heureux, par le biais de son association, de faire perdurer cette tradition maritime.
9: Notre club a été fondé en 1989.
1: Très bien.
9: Et voilà, depuis...
1: Un gros club, combien d'adhérents?
9: Alors là, on est sur une trentaine d'adhérents, on possède 2 baleinières. garçon ou fille. Et on fait des entraînements deux fois par semaine et les sorties comme là le dimanche.
1: Aujourd'hui, c'est plutôt équipage mixte, je suppose.
9: Là, c'est mixte.
1: Ouais.
9: En général, pour les courses, c'est, on fait mixte.
1: D'accord. Ouais. Bon, c'est plutôt convivial. Aujourd'hui, c'est de la compète, mais pas trop quand même.
9: Non, c'est très convivial. C'est, l'idée, c'est de se faire plaisir et de passer un bon moment tous ensemble. En plus, on a un super beau paysage, donc on en profite.
1: Ouais, j'en parlais avec les représentants des autres clubs. C'est important, ce lien avec toutes ces villes d'eau, de mer, par le biais de ces bateaux qui sont quand même assez ancestraux et qui représentent beaucoup.
9: Oui, ouais, c'est vrai qu'ils ont, ils ont une très grosse valeur sentimentale pour nous, parce qu'en plus, c'est là qu'on passe des beaux moments, on est tous ensemble, on est en pleine nature, on peut approcher les endroits qu'on ne peut pas approcher, soit par la terre ou par la mer en bateau à moteur. Ça nous permet de faire des petites sorties très très sympathiques.
1: Oui, et puis une baleinière, ça témoigne d'un passé du travail de la mer.
9: Exactement.
1: Qui était quand même moins drôle que les régates aujourd'hui, tranquillou, qu'on fait dans le port de la Meule.
9: Ah, c'est vrai que ce bateau à la base, il n'était pas prévu pour ça. Nous, ben, on l'a dévié pour le sport et le loisir, et c'est très très bien.
1: Okay.
9: C'est une belle machine à sensation.
1: Donc, cool. Qu'est-ce que tu penses de la journée? Le cadre, pas trop chaud, la mer plutôt sympa, tout est réuni.
9: Bah, c'est comme toujours, quand on vient ici, c'est magique. C'est magique. Le cadre est magnifique et l'ambiance est toujours bonne. On est toujours bien accueillis, les lieux.
1: Merci à vous, ces rameurs qui ont fait le déplacement jusqu'à Lisieux. C'est pas toujours simple au niveau de la logistique, mais le bonheur que vous dégagez fait oublier toutes les difficultés. Le mot de la fin ne pouvait que revenir au président du club de Lisieux, Patrick, bien occupé en cette belle journée, mais ravi du déroulement des opérations.
10: Oui, c'était une belle journée. On craignait un peu la semaine dernière que ce soit un peu difficile à organiser avec la canicule qu'on a eue. Mais là, on a vraiment de la chance. La température a baissé. Très agréable pour ramer. Il fait beau, les gens sont contents. On a réussi à faire venir plusieurs clubs du continent, de Vendée jusqu'à Hénande. Vraiment une belle réussite. À refaire.
1: Bon, je les ai entendus, ils sont tous ravis, et ils rêvent tous de revenir, et puis vraiment ils trouvent le site complètement merveilleux.
10: Ah bah, comment ne pas trouver merveilleux le site de la Meule? Ce serait quand même difficile de ne pas être bien là, ici. Hein.
1: Bon, parle-moi un petit peu des régates, parce que vous faites quand même des petites courses. Ce matin, il y en a eu quelques-unes, vous avez fait des chronométrages, et puis cet après-midi, là, ça va être ce qu'on pourrait appeler des petites finales.
10: Oui, alors on va faire la revanche ce matin, parce que les parcours n'étaient pas totalement similaires, donc on va croiser pour que les temps soient bien partagés. Et après, effectivement, on fera une petite finale et la finale pour savoir quel est le club le meilleur.
1: Bon, le but, c'est surtout de ramer ensemble. C'est pas tellement de gagner les courses, mais il y a une belle ambiance conviviale avec tous ces gens de mer.
10: Oui, alors, oui, une belle ambiance, mais quand même, tout le monde veut gagner. Hein, c'est pas... On n'est pas là pour perdre, on va gagner.
1: C'est normal, mais moi ce que je trouve sympa, c'est de réunir des villes de bord de mer comme ça, avec cette passion-là pour ces anciens bateaux, parce que ces chaloupes, c'est des anciens bateaux, et ça perpétue bien ce qu'était aussi l'ambiance de la mer il y a des décennies, quand les gens servaient de ces bateaux pour travailler.
10: Oui, oui, c'est exactement, avant ils s'en servaient pour travailler. Alors ça s'appelle des baleinières, ici il n'y avait pas de pêche à la baleine, mais il y avait d'autres endroits en France où ils partaient à la chasse à la baleine avec des bateaux comme ça. Ouais. Et même jusqu'aux Açores, il y a des bateaux à rames qui servaient à la chasse à la baleine. D'où le nom des baleinières.
1: Ok, super. Bon, sinon, le petit club de Lisieux, bah, ça marche formidablement. Il y a des adhérents, il n'y a pas de problème de ce côté-là.
10: Non, ça va. Alors, on a un bon nombre d'adhérents, à peu près stable. Et on commence à faire revenir des jeunes. Bon, parce que nous, on avance en âge. Mais on essaie de faire venir des jeunes. Et ça commence à revenir, c'est bien.
1: Oui.
10: Vu que ça dure.
1: J'en ai vu des petits jeunes sur les bateaux. Bon, il a un peu mal au bras, mais content d'être là.
10: Oui, oui, ils sont contents. C'est un sport qui est quand même agréable. Alors qu'on ne pratique pas toute l'année, parce qu'en hiver, bon, on rame le soir après les heures de travail. La nuit tombe tôt, en hiver, on ne le fait pas. Les températures de la mer n'est pas propice. Mais on rame du printemps jusqu'à à peu près fin octobre, ce qui est quand même une belle durée de rame. Et on essaie de ramer une ou deux fois par semaine. Il y a quand même pas mal.
1: Et si je suis intéressé pour faire des baleinières, comment je me débrouille? Je regarde sur Internet ou...
10: Oui, alors il y a un site Internet et ensuite il faut demander à adhérer au club. Il y a une application et sur l'application, on programme des sorties, on s'inscrit. Les inscriptions sont une semaine, voire quelques jours à l'avance. Et puis on se retrouve soit au port de Plaisance, soit au port de la Meule, soit récemment on s'est retrouvé au Broche et on a fait une sortie jusqu'à la pointe du but. C'était au coucher de soleil, c'était vraiment très chouette.
1: Bah, c'est vrai que l'environnement ici, il est quand même sympa pour faire ça.
10: Bah oui, oui, quand même. Hein. C'est difficile de dire ça. Entre la côte face au continent, la côte sauvage de l'autre côté, on organise souvent en fin de saison, on organise un demi-tour, voire un tour de l'île, parce que les paysages sont tellement beaux et variés, surtout. Les paysages sont variés, donc c'est vraiment très chouette.
1: En tout cas, merci pour cette belle organisation. Vraiment, les gens sont complètement contents et il y a même des spectateurs qui viennent de l'extérieur et ça, c'est sympa.
10: Oui, ça permet aussi de faire un petit peu de publicité pour le club, éventuellement de faire venir des gens qui ne connaissaient pas forcément. Et puis on est très content que les clubs du continent soient satisfaits de leur venue ici.
1: Merci à notre club des baleinières. Si ça vous tente et si vous avez un peu de biscotto, n'hésitez pas à les contacter. C'est bien rare s'ils n'ont pas une petite place dans leurs embarcations. Et vous verrez, ça souffre un peu, mais ça rigole pas mal. Voilà qui clôt donc en beauté notre saison sportive sur Neptune. Passez tous un bel été et rendez-vous très vite, début septembre, pour de nouvelles aventures sportives. N'oubliez pas de faire du sport, surtout prenez soin de vous et à bientôt sur tous les terrains.
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1: La semaine se termine en ce vendredi 3 juillet. Votre agenda avec quelques sorties à faire donc sur les lieux. On commence avec du cinéma pour aujourd'hui, vendredi. Deux films à découvrir au Ciné-Ilet avec un nouveau film à 18h qui s'appelle Ulysse. C'est une comédie dramatique française de Laetitia Masson qui s'inspire de sa propre expérience. Le film montre deux parents confrontés au handicap de leur nouveau-né qui s'appelle Ulysse. Il est atteint d'une maladie génétique. On le voit donc dans ce film grandir et évoluer dans un monde qui finalement ne l'aide pas beaucoup. Et le Ulysse jeune adulte est joué d'ailleurs par Alphonse qui est le propre fils de la réalisatrice. C'est à découvrir donc à 18h aujourd'hui. Ce soir à 21h, c'est Obsession, un film d'horreur psychologique américain. Beer est amoureux de Nikki, mais pas elle, c'est pas réciproque. Alors Beer va acheter dans une boutique ésotérique un jouet censé exaucer un unique vœu. Bon, il y croit pas beaucoup, mais il va faire le vœu que Nikki tombe amoureuse de lui. Contre toute attente, ça va marcher. Un petit peu trop même, puisque cette affection qu'il attendait tant va tourner à l'obsession complètement incontrôlable. C'est à découvrir ce soir à 21h. Demain samedi, dans l'agenda, c'est le gala annuel de Twirling, placé sous le signe des légendes, de l'émotion et du spectacle. Venez découvrir le travail de tous les sportifs du club de Twirling de toute l'année. C'est au complexe sportif, ouverture des portes à 19h30 pour un début du gala à 20h30. C'est 3€ l'entrée pour les adultes, restauration sur place demain donc pour ce gala de Twirling. Demain également du cinéma avec à 18h Toy Story 5, le film d'animation qui revient avec Andrew Stanton, scénariste des 4 premiers Toy Story et de plusieurs autres films de chez Disney Pixar. Il revient donc à la réalisation de ce 5e volet. Dans celui-ci, la technologie débarque et remplace les jouets dans la vie des enfants en accaparant toute leur attention. Mais Woody revient porter secours à ses amis pour empêcher aux autres jouets d'être mis de côté et oubliés à cause de ces nouveaux jouets technologiques. C'est à découvrir demain à 18h. Demain à 21h, toujours au Ciné-Ilet, Vivaldi et moi en version originale, un film historique et biographique franco-italien qui se déroule au début des années 1700 à Venise, à l'Ospedale della Pietà, un orphelinat qui recueille une jeune fille qui ne supporte pas la discipline, mais elle joue très bien du violon. Elle va jouer dans l'orchestre de l'orphelinat d'ailleurs, un orchestre qui va accueillir un nouveau chef, un certain Antonio Vivaldi, qui va faire confiance à la jeune fille. Il va la nommer premier violon et ça va complètement bouleverser sa vie. C'est à découvrir donc demain samedi à 21h. Dimanche, il y aura du cinéma également avec à 16h Toy Story 5, à 18h15 L'objet du délit et à 21h Disclosure Day en version française. Voilà toutes vos sorties à faire sur les lieux.
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0: Rien n'est grave sur Neptune FM, c'était Brune.
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0: Dernier jour d'école en ce vendredi 3 juillet et début de la saison estivale. Bon courage à ceux et celles qui bossent et bonnes vacances à ceux et celles qui sont déjà en vacances pour ce 3 juillet. Nous fêtons les Thomas, les Tom ou bien les Anatole, les saints de demain. Berthe, Florent, Elisabeth ou bien Lauriane, le soleil, pas présent actuellement, se couchera à 22h03 pour se lever demain matin à 6h20 pour se recoucher à 22h02 et nous perdons une minute de jour. Les horaires de marée, la basse mer ce midi à 13h34 ou bien cette nuit à 1h59, la pleine mer ce soir 19h29 avec un coefficient de marée de 71 ou bien 7h44 avec un coefficient de marée de 70 pour la première fois de cette matinée. C'est la météo du sémaphore de Saint-Sauveur, bonjour.
3: Bonjour à tous du sémaphore de Saint-Sauveur pour la météo du vendredi 3 juillet 2026. Aujourd'hui, nous aurons un vent de secteur nord 2 à 4 Beaufort, fraîchissant ouest à nord-ouest 3 à 4 à la mi-journée, puis 4 à 5 l'après-midi. La mer sera belle à peu agitée avec une houle de secteur ouest à nord-ouest de 0,5 à 1 mètre. Le temps sera peu nuageux à nuageux, devenant ensoleillé par le nord le matin. La visibilité sera bonne. Pour la tendance du samedi 4 juillet, le vent sera de secteur nord-est 2 à 3, parfois 4 au début, fraîchissant nord-ouest 3 à 4 l'après-midi, puis 4 à 5 à la fin de journée. La mer sera belle à peu agitée, avec une houle de secteur ouest à nord-ouest de 0,5 à 1 mètre. Le temps sera ensoleillé et la visibilité sera bonne. Actuellement au sémaphore, nous avons un vent du nord-est pour une vitesse de 6 nœuds, une mer peu agitée, un ciel couvert et une bonne visibilité. Toute l'équipe du sémaphore vous souhaite un très bon week-end.
0: La météo marine, le retour une nouvelle fois avant 11h30, les horaires de bateau de la compagnie Yeux Continent dans le sens Fromentine vers l'île Dieu aujourd'hui à 17h15, 19h ou bien 20h. Demain, premier bateau dès 7h15 par l'insula Oya 3 ou bien 9h30 et de l'île Dieu vers Fromentine. Cet après-midi, 16h, 17h30, 18h30, 19h15 par l'insula Oya 3. Demain, premier bateau dès 8h, la compagnie Vendéenne maintenant dans le sens Fromentine vers l'île Dieu. Ce matin à 10h45, cet après-midi à 16h, ce soir 18h30 ou bien 19h30. Demain, premier bateau dès 10h et de l'île Dieu vers Fromentine à 14h30, 17h15, 18h. Demain, premier bateau dès 8h45, des traversées également. De Barbate vers l'île Dieu par la compagnie Vendéenne, c'est ce jour à 19h et de l'île Dieu vers Barbate, ce sera également ce jour à 18h. De Saint-Gilles-Croix-de-Vie vers l'île Dieu aujourd'hui à 18h45 par la compagnie Vendéenne. Demain, premier bateau dès 9h et de l'île Dieu vers Saint-Gilles-Croix-de-Vie, 17h15, 20h. Demain, premier bateau dès 10h15. La compagnie Oya Vendée Hélicoptère est aussi à votre service pour des trajets de l'île Dieu vers Fromentine ou de Fromentine vers l'île Dieu. 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À suivre dans cette émission, bonjour, les événements, les anniversaires de ce 3 juillet, sans oublier à 10h30 les promotions, suggestions de la poissonnerie N. Quintaro à Port-Joinville et à Port-Joinville et à Super-U, sans oublier également les informations locales de ce jour plus proche de nous. L'horoscope de ce vendredi 3 juillet, c'est juste après Stéphane Escher, toute la place pour être précis, et Marguerite Bellevie sur Neptune FM.

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0: toute la place sur Neptune FM. C'était Stéphane Echer à 10h10, tout juste. L'horoscope de ce vendredi 3 juillet, les béliers. Une belle énergie vous accompagne, prenez les devants, une opportunité pourrait bien se présenter. Les taureaux, place à la patience, une discussion sincère permettra de dissiper un malentendu. Les gémeaux, votre curiosité est votre meilleur atout, une rencontre ou une idée nouvelle pourrait changer votre journée. Cancer, accordez-vous un moment pour souffler en prenant du recul, vous trouverez les bonnes réponses. Et les lions, vous rayonnez aujourd'hui, profitez-en pour lancer un projet ou convaincre votre entourage. Les vierges, l'organisation est votre force. Les balances, l'harmonie revient dans vos relations, c'est le bon moment pour renouer le dialogue. Les scorpions, pour la suite de cet horoscope, votre intuition est remarquable. Faites-vous confiance, elle vous guidera dans le bon sens. Les sagittaires, l'envie d'évasion se fait sentir. Même un petit changement de routine vous fera le plus grand bien. Capricorne, vos efforts commencent à porter leurs fruits. Continuez avec détermination, vous êtes sur la bonne voie. Les Verseaux, votre créativité est en pleine effervescence. Osez partager vos idées, elles seront bien accueillies. Et les poissons, une belle sensibilité vous rapproche des autres. Une intention ou un geste simple fera toute la différence. C'était l'horoscope de ce vendredi 3 juillet. Alex Toucourt sur Neptune FM en extrait nos rêves.
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0: Extrait de l'album Toboggan, c'était Alex Toutcourt sur Neptune FM, nos rêves, pour arriver à 10h30 afin de retrouver les informations locales de ce jour ainsi que les promotions, suggestions de la poissonnerie NK Tarot. Oui, Dad surcoté, juste avant Kali encore et en souvenir Rolling Stone, Start Me Up, juste après la pause.
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Sur Côté, c'était Widad sur Neptune FM. 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L'ensemble du département est placé en alerte eau potable depuis le lundi 29 juin dernier, notamment interdiction d'arroser les massifs fleuris et jardins potagers entre 8h et 20h, interdiction d'arrosage des pelouses, interdiction du remplissage des piscines, sauf remise à niveau, etc., etc. On poursuit avec le programme du cinéma. Il est pour ce vendredi 3 juin. Deux films à découvrir dès 18h. Ulysse et Obsession, c'est à 21h. Demain au cinéma, il est Toy Story, le cinquième volet, c'est à 18h. Et à 21h, Vivaldi en version originale sous-titrée. Vous retrouvez tous ces films sur votre site internet neptunefm.com. Le Moulin du Calvaire sur l'Île-Dieu et les productions Diapason présentent un théâtre musical et poétique avec le spectacle Grand-mère Océane à découvrir ou le voyage imaginaire de Garcia Ferrande. C'est écrit et mis en scène par Laurent Tixier. C'est jusqu'au 29 juillet au Moulin du Calvaire. La billetterie, c'est directement à l'office de tourisme de l'Île-Dieu ou sur le site internet Grand-mère Océane. On poursuit avec la nouvelle exposition du pôle culturel du Petit Chiron à découvrir jusqu'au 31 octobre. Exposition entre volontariat et engagement. Histoire d'une caserne insulaire à l'épreuve du feu. C'est à découvrir jusqu'au 31 octobre au centre culturel du Petit Chiron dans la salle d'exposition. Il y aura même des visites guidées, on en parle prochainement sur cette antenne. Le gala de twirling sur l'Île-Dieu, c'est ce samedi 4 juillet. Ouverture des portes à 19h, début du gala à 19h30, 20h. Et en même temps, diffusion du match de football pour ce gala de twirling sur l'Île-Dieu, ce samedi 4 juillet. Sur place, forcément, restauration à découvrir durant ce gala de twirling. Allez applaudir les différents athlètes de ce club de twirling de l'Île-Dieu. Maintenant, les visites du patrimoine insulaire durant cette saison estivale. Plein de choses à faire, à découvrir. Saint-Sauveur au fil des rues de Port-Breton à Port-Joinville. Actualité de l'archéologie. Les mystères de la citadelle. Initiation à la pêche à pied en famille. Des animations, l'escape game à la citadelle. Des cherche et trouve, que ce soit à la citadelle ou au broche. Dans la peau d'un archéologue, c'est des ateliers à découvrir. Chasse au trésor à la Meule. Chasse au trésor également à Kerchalon. À l'assaut du château. Enquête au vieux château. Le vieux château, lui aussi, est ouvert. Et le grand phare. Le programme est à découvrir à l'office de tourisme de l'Île-Dieu ainsi que la billetterie. Des conférences maintenant, les jeudis de l'histoire. Prochaine conférence et première conférence, ce sera le 9 juillet prochain. Participation des marins de l'Île-Dieu à la guerre d'indépendance américaine. C'est par Jean-François Henry le 16 juillet. Ce sera Pierre Turbet, héros ailé de la France libre de 1940 à 1944. C'est avec Jean-Gaël Cesbron, etc., etc. On en parle prochainement de ces conférences dont je ne vous dis pas. Que je vous dise pas de bêtises, ce sera mardi. Direction maintenant les Footbrassans pour des concerts à la microbrasserie le 9 juillet prochain. Ce sera Macadam Hirsute, chanson poétique. C'est de 19h à 22h au Footbrassans.
Ça se poursuivra le 11 et 21 juillet. C'est Chloé à découvrir, etc., etc. Au loin, Carmen, ce sera le 16 juillet. Il y a des concerts tout ce mois de juillet et tout ce mois d'août à la microbrasserie Les Fous de Brasson sur l'Île-Dieu. Maintenant, l'association Musique Aïeux organise son bal dansant au casino. Ça se passera le samedi 11 juillet à partir de 21h jusqu'à 2h du matin au casino. Comme dans son émission de radio sur Neptune FM, Fields Music animera une grande soirée dansante avec DJ set et les tubes disco, funk, rock des années 80 à aujourd'hui. Ouverture des portes dès 21h sur place, bar qui sera ouvert dès 21h sur toute la durée de la soirée. L'entrée est gratuite pour tous. Soirée à découvrir avec plaisir d'une belle ambiance musicale, swing et dance. Venez nombreux pour danser au rythme de ces rythmes magiques pour cette soirée organisée par Musique Aïeux. Ça se passe au casino, on vous rappelle la date, le samedi 11 juillet pour ce bal dansant. Les informations locales toujours avec le mercredi 15 juillet. À la ferme d'Émilie, c'est la fête de la bio, la 10e édition, c'est de 17h à 21h au programme 17h. Table citoyenne, le défi alimentaire, 17h30, visite commentée de la ferme d'Émilie, un concert également à découvrir, c'est à 19h, concert lecture paysanne autour de Jean Giono, musique cuivrée et guitare. Stand des associations et ateliers surprises, marchés artisans et paysans bio, restauration buvette sur place et pour le jeune public, le Chamboultou. L'entrée est libre et gratuite pour cette fête de la bio. On vous rappelle la date, le mercredi 15 juillet à la ferme d'Émilie. C'est ce qui finit les informations locales de ce jour. À 10h36, c'est Raphaël Tchengen et juste avant, Sébastien Tellier et Juliette Armanet, attraction.

0: Raphaël sur Neptune FM pour arriver aux anniversaires de ce 3 juillet. Zazie, peu importe, et en souvenir Aerosmith Crazy, juste après la pause, 10h42.
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0: Le nouveau Zazie sur Neptune FM, peu importe, 10h53 tout juste. Les anniversaires de ce 3 juillet en 1942, naissait Eddie Mitchell, le chanteur et parolier. Et pour les cinéphiles, la dernière séance, émission de télévision qu'il a présentée sur le cinéma pendant 17 ans sur FR3 à l'époque. Pour rester dans la musique, 1944, Michel Polnareff, le chanteur et pianiste français. 1949, l'humoriste français Roland McDan en extrait.
1: Elle m'a dit que quand Pépé était jeune, il buvait déjà beaucoup. Elle m'a dit que le jour de leur mariage, le maire n'a pas voulu les marier parce que Pépé était ivre-mort. Le maire du village a dit à Mémé, revenez avec lui quand il sera à jeun. Mémé lui a dit, le problème, c'est quand il est à jeun, il ne veut pas venir. Pour ses 99 ans, comme cadeau d'anniversaire, il a voulu un ordinateur. Mais il n'a pas compris le principe. Pour effacer les fautes d'orthographe, il met du Tippex sur l'écran. Oh. Hier, il a dit à Mémé, j'ai jamais chopé un rhume de ma vie, avec mon ordinateur, j'ai déjà chopé un virus. Pour éviter l'épidémie, je vais mettre un préservatif sur mon écran.
0: On est bien d'accord, c'est toujours très drôle. Roland McDan, toujours dans les anniversaires de ce 3 juillet en 1962. Tom Cruise, l'acteur américain dans les films notamment Top Gun ou Mission Impossible, 1973. Patrick Nilsson, acteur américain, c'était Ed Warren dans les films d'horreur Conjuring, toujours dans le cinéma en 1993, mais cette fois-ci français. Vincent Lacoste, acteur français, c'était Hervé dans le film Les Beaux Gosses, ou bien Benjamin dans Hippocrate. Et le dernier anniversaire pour ce 3 juillet, en 1996, naissait Kenji Girac, le chanteur français. Tiago en extrait.
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0: Monsieur Eddy sur la route de Memphis sur Neptune FM.
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0: Jusqu'ici, tout est correct. L'émission Bonjour de ce vendredi 3 juillet. Nous fêtons les Thomas, les Tom ou bien les Anatole, les saints de demain. Berthe, Florent, Elisabeth ou bien Lauriane, le soleil présent actuellement sur l'île Dieu se couchera ce soir à 22h03 pour se lever demain matin à 6h20 pour se recoucher à 22h02 et nous perdons une minute de jour, les horaires de marée, la basse mer 13h34 ou bien cette nuit à 1h59, la pleine mer ce soir 19h29 avec un coefficient de marée de 71 ou bien demain matin 7h44 avec un coefficient de 70 pour la deuxième fois de cette matinée. C'est la météo du sémaphore de Saint-Sauveur. Bonjour.
3: Bonjour à tous du sémaphore de Saint-Sauveur pour la météo du vendredi 3 juillet 2026. Aujourd'hui, nous aurons un vent de secteur nord 2 à 4 Beaufort, fraîchissant ouest à nord-ouest 3 à 4 à la mi-journée, puis 4 à 5 l'après-midi. La mer sera belle, un peu agitée, avec une houle de secteur ouest à nord-ouest de 0,5 à 1 mètre. Le temps sera peu nuageux à nuageux, devenant ensoleillé par le nord le matin. La visibilité sera bonne. Pour la tendance du samedi 4 juillet, le vent sera de secteur nord-est 2 à 3, parfois 4 au début, fraîchissant nord-ouest 3 à 4 l'après-midi, puis 4 à 5 à la fin de journée. La mer sera belle à peu agitée avec une houle de secteur ouest-nord-ouest de 0,5 à 1 mètre. Le temps sera ensoleillé et la visibilité sera bonne. Actuellement au sémaphore, nous avons un vent du nord-est pour une vitesse de 6 nœuds, une mer peu agitée, un ciel couvert et une bonne visibilité. Toute l'équipe du sémaphore vous souhaite un très bon week-end.
0: Bon week-end également toute l'équipe du sémaphore de Saint-Sauveur. On vous retrouvera pour une nouvelle météo dès lundi matin pour un nouveau rendez-vous de l'émission Bonjour en compagnie de Yves. D'ici la fin de cette émission à 11h30, les anniversaires de ce 3 juillet, sans oublier les horaires de bateau de la compagnie You Continent et de la compagnie Vendéenne, de la musique avec Lancelot, Un homme seul et Phil Collins. Pour le moment, To Earth.

0: Bordelli. Avril Lavigne sur Neptune FM. 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Aujourd'hui, en suggestion, des maquereaux, des Vénus de Brest ou bien des langoustines vivantes. Et en promotion ce jour, du thon blanc, que ce soit entier ou bien en tranche. Les horaires de bateau de la compagnie Vendaine dans le sens Fromentine vers l'Île-Dieu cet après-midi, 16h, 18h30 ou bien 19h30. Demain, premier bateau dès 10h et de l'Île-Dieu vers Fromentine. Cet après-midi, 14h30, 17h15, 18h. Demain, premier bateau dès 8h45. Des traversées également de Barbate vers l'Île-Dieu par la compagnie Vendaine. C'est aujourd'hui à 19h et de l'Île-Dieu vers Barbate également aujourd'hui à 18h. De Saint-Gilles-Croix-de-Vie vers l'Île-Dieu, 18h45. Demain, premier bateau dès 9h et de l'Île-Dieu vers Saint-Gilles-Croix-de-Vie. De bateau, 17h15, 20h. Demain, premier bateau dès 10h15. La compagnie Yo Continent maintenant dans le sens Fromentine vers l'Île-Dieu. 17h15, 19h ou bien 20h. Demain, premier bateau dès 7h15 par l'insula Oya-3 ou bien 9h30 et de l'Île-Dieu vers Fromentine. 16h, 17h30, 18h30, 19h15 par l'insula Oya-3. Demain, premier bateau dès 8h. Les événements de ce 3 juillet arrivent juste après Adèle Castillon. Été avec toi sur Neptune FM.
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C'était Adèle Castillon sur Neptune FM, 11h20, tout juste. Les événements de ce 3 juillet en 1880, sortie du premier numéro de la revue Science créée par Thomas Edison. 1905, vote de la loi de séparation des églises et de l'État en France. 1914, le projet Caillaux, impôt sur le revenu, est voté par la Haute Assemblée française. 1962, toujours dans les événements de ce 3 juillet, le président de Gaulle annonce officiellement la reconnaissance par la France de l'indépendance de l'Algérie. Et le dernier événement, en 2005, le mariage homosexuel est officiellement légalisé en Espagne. En France, c'était le 23 avril 2013. Karen Dio à découvrir sur Neptune FM. Vous avez pu la découvrir en Warzone durant le Hellfest 2026. C'était de bonne heure le dimanche matin à 10h30, sous Venise.

Karine Dio sur Neptune FM, c'était Sophonie. Vous avez pu la découvrir durant le Hellfest 2026. D'ailleurs, en parlant du Hellfest, le Hellfest 2027, le prix des passes 4 jours est connu. Ce sera 389 € plus 10 € de frais de mise en service et plein de nouveautés pour ces 20 ans du Hellfest. 4 nouvelles scènes. On passe de 180 groupes à 300 groupes en 4 jours. Ça risque d'être chaud pour faire le running order et les ventes de passes 4 jours seront mises en vente le mardi 7 juillet à 13h. Je pense que ça va être encore la course pour avoir des places. C'est ce qui finit l'émission Bonjour de ce matin. Le retour de la même émission Bonjour entre 10h et 11h30. Ce sera dès lundi matin en compagnie de Yves. Dernière information avant de se dire au revoir. La réunion publique organisée par la mairie de Lille-Dieu par rapport aux 100 premiers jours du mandat, des engagements, des actions et des perspectives. Si vous n'étiez pas présent à cette réunion publique d'hier,

Cher, elle est disponible en vidéo et le bulletin municipal de ses 100 jours également est disponible en physique à l'office de tourisme de L'Île-Dieu ou bien directement sur le site de la mairie de L'Île-Dieu. N'oubliez pas à 11h42 ce jour l'agenda des sorties à faire sur L'Île-Dieu en compagnie de Philippe, le retour d'infos nationales et internationales ce midi dès 12h avec RFI, direction le Hellfest pour la deuxième partie de cette édition 2026, ce sera ce midi à 12h15 ou bien à 19h15, on retrouvera notamment Roulette, oui ça ne s'invente pas, c'est un festivalier PMR qui slame en fauteuil roulant. On en saura plus ce midi avec lui à 12h15 ou bien ce soir à 19h15. 14h, 15h, destination cadeau en compagnie de Louis. La rubrique sportive en compagnie de Didier, c'est à 17h15 et dès demain matin de 9h30 à 10h30, c'est l'émission Phil Jazz en compagnie de Phils et juste après l'émission de Pascal de Chansons du Monde Maritime, c'est Windagali. Ces deux rendez-vous sont à retrouver en podcast dès à présent sur votre site internet le www.neptunefm.com. Pour se dire au revoir, Police, Every Breaks You Take, et juste avant, Madeleine Anne, Fille Facile, bye bye, bon week-end ou bonnes vacances pour ceux et celles qui sont en vacances. Ciao.

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1: La semaine se termine en ce vendredi 3 juillet. Votre agenda avec quelques sorties à faire donc sur les lieux. On commence avec du cinéma pour aujourd'hui, vendredi. Deux films à découvrir au Ciné-Ilet avec un nouveau film à 18h qui s'appelle Ulysse. C'est une comédie dramatique française de Laetitia Masson qui s'inspire de sa propre expérience. Le film montre deux parents confrontés au handicap de leur nouveau-né qui s'appelle Ulysse. Il est atteint d'une maladie génétique. On le voit donc dans ce film grandir et évoluer dans un monde qui finalement ne l'aide pas beaucoup. Et le Ulysse jeune adulte est joué d'ailleurs par Alphonse qui est le propre fils de la réalisatrice. C'est à découvrir donc à 18h aujourd'hui. Ce soir à 21h, c'est Obsession, un film d'horreur psychologique américain. Beer est amoureux de Nikki, mais pas elle, c'est pas réciproque. Alors Beer va acheter dans une boutique ésotérique un jouet censé exaucer un unique vœu. Bon, il y croit pas beaucoup, mais il va faire le vœu que Nikki tombe amoureuse de lui. Contre toute attente, ça va marcher. Un petit peu trop même, puisque cette affection qu'il attendait tant va tourner à l'obsession complètement incontrôlable. C'est à découvrir ce soir à 21h. Demain samedi, dans l'agenda, c'est le gala annuel de Twirling, placé sous le signe des légendes, de l'émotion et du spectacle. Venez découvrir le travail de tous les sportifs du club de Twirling de toute l'année. C'est au complexe sportif, ouverture des portes à 19h30 pour un début du gala à 20h30. C'est 3 euros l'entrée pour les adultes, restauration sur place demain donc pour ce gala de Twirling. Demain également du cinéma avec à 18h Toy Story 5, le film d'animation qui revient avec Andrew Stanton, scénariste des 4 premiers Toy Story et de plusieurs autres films de chez Disney Pixar. Il revient donc à la réalisation de ce 5e volet. Dans celui-ci, la technologie débarque et remplace les jouets dans la vie des enfants en accaparant toute leur attention. Mais Woody revient porter secours à ses amis pour empêcher aux autres jouets d'être mis de côté et oublié à cause de ces nouveaux jouets technologiques. C'est à découvrir demain à 18h. Demain à 21h, toujours au Ciné-Ilet, Vivaldi et moi en version originale, un film historique et biographique franco-italien qui se déroule au début des années 1700 à Venise, à l'Ospedale della Pietà, un orphelinat qui recueille une jeune fille qui ne supporte pas la discipline, mais elle joue très bien du violon. Elle va jouer dans l'orchestre de l'orphelinat d'ailleurs, un orchestre qui va accueillir un nouveau chef, un certain Antonio Vivaldi, qui va faire confiance à la jeune fille. Il va la nommer premier violon et ça va complètement bouleverser sa vie. C'est à découvrir donc demain, samedi à 21h. Dimanche, il y aura du cinéma également, avec à 16h Toy Story 5, à 18h15 L'objet du délit et à 21h Disclosure Day en version française. Voilà toutes vos sorties à faire sur les lieux.
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0: 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Bonjour et bienvenue. 10h TU midi ici à Paris. Le journal sur RFI.
2: Gilles Moreau.
0: Dans l'actualité, officiellement la fin de la canicule en France, mais un nouvel épisode est attendu dans les prochains jours. Bien d'autres pays que la France sont concernés à travers le monde. Dans un instant, l'exemple du Portugal. Alors qu'aux États-Unis où la Coupe du Monde bat son plein, les niveaux du mercure s'envolent. Dans ce journal également, les suites du double séisme au Venezuela. La présidente par intérim fustige les critiques des médias internationaux, vous l'entendrez. Aux États-Unis, les derniers résultats de l'emploi, ils sont bien inférieurs aux attentes. Et en France, le Congrès du Parti communiste. Fabien Roussel doit être désigné candidat à la présidentielle. L'organisme Météo France annonce ce matin que la vague de chaleur qui avait commencé le 17 juin a officiellement pris fin, mais qu'un nouvel épisode devrait intervenir dans les prochains jours. Quant au bilan en vie humaine, au moins 2000 personnes sont décédées, pour la plupart des personnes âgées vivant à domicile. Les chiffres de Santé publique France montrent aussi que deux régions ont été particulièrement touchées, l'Île-de-France, donc la région parisienne, et les Pays de la Loire. Pays d'Europe, lui aussi touché maintenant, le Portugal, qui jusqu'à maintenant avait été plutôt épargné. Il subit à son tour la canicule. L'état d'alerte est en vigueur ce vendredi. Il devrait se prolonger jusqu'à mardi. Marilyn Darcy est notre correspondante à Lisbonne.
3: L'alerte à la canicule est déclenchée pour l'intégralité du territoire portugais. Les températures qui atteignent déjà 40 degrés pourraient encore grimper. Lisbonne, la capitale, privée de son air marin habituel, suffoque. Les hôpitaux sont d'ores et déjà mobilisés, mais pour l'instant le niveau d'alerte se maintient à 1 en ce qui concerne les services de santé. En revanche, les autorités ne cachent pas leur inquiétude face au risque élevé d'incendie, en particulier dans la région centre affectée par les tempêtes de l'hiver dernier et où des milliers d'arbres jonchent le sol, prêts à s'embraser. S'abstenir de faire des feux, renoncer à l'usage d'engins agricoles, éviter de pénétrer dans les forêts sont les consignes données. Le dispositif d'intervention de lutte contre les feux a été relevé. 2000 pompiers sont mobilisés ainsi que la gendarmerie. Les avions de lutte contre les incendies sont eux aussi en alerte. La protection civile devra gérer les fortes chaleurs en même temps que les incendies, une situation qui est jugée critique. Marilyn Darcy, Lisbonne, RFI.
0: Aux États-Unis, des millions d'habitants de la côte Est sont actuellement confrontés à une chaleur extrême et suffocante, notamment à New York, Philadelphie, Washington, où la canicule pourrait peser à la fois sur le mondial de football et sur les célébrations du 250e anniversaire des États-Unis. Des températures allant jusqu'à 44 degrés Celsius ont été enregistrées à Washington, 43 à New York, alors que dans sa périphérie, on n'exclut pas des pics à 46 degrés. Revenons maintenant à la situation en France. Des milliers de pompiers sont mobilisés pour combattre des incendies exceptionnellement précoces dans le sud, notamment dans le département des Pyrénées-Orientales, aux portes de la ville du Canet en Roussillon. Les flammes ont entraîné l'évacuation de 3 campings, soit 2000 personnes. Des vacanciers particulièrement choqués par ces évacuations précipitées. Reportage de nos confrères de Radio France avec Margot Munoz.
4: Les cheveux de Mathilde gouttent sur le sol. L'adolescente remet en place la serviette de plage nouée autour de sa taille.
5: On sortait de la piscine, on voyait de la fumée. Son père est venu nous chercher. On a dû courir, on a dû sauver des enfants. On était 10 dans la voiture pour sauver notre peau. Parce qu'en fait, on voyait de la fumée qui se mettait sur notre corps. Ça faisait vraiment peur. On a l'impression qu'on voyait la mort arriver en fait.
4: Emeline détaille ce qui est resté dans son mobilhome. Ses papiers, de l'argent liquide, tous ses vêtements, mais ça reste du matériel.
6: Moi j'ai deux filles, donc c'était ma priorité absolue, partir vite et loin, pour tant pis pour les affaires. On a tout perdu, mais c'est pas grave. C'est la priorité absolue à ce moment-là, c'était mettre en sécurité mes deux filles, c'est l'essentiel.
4: Sur la table, des bouteilles d'eau fraîche et des piles de gobelets en carton. Jean-Louis s'en remplit un, il a encore très mal à la gorge.
7: Beaucoup de fumée, donc ça commençait à prendre un peu à la gorge, un peu de suffocation. Et quand il y a eu beaucoup de fumée, là on a dit bon, faut s'en aller.
4: Jean-Louis, comme d'autres vacanciers qui ont passé la nuit dans le gymnase sur un lit de camp.
0: Je vous le disais, un nouvel épisode de forte chaleur doit toucher la France dans les prochains jours. Le Premier ministre Sébastien Lecornu estime toutefois qu'aucun département ne sera placé en alerte rouge. Ne 9 jours après le double séisme au Venezuela. Le dernier bilan s'établit à plus de 2500 morts, des blessés par milliers et des disparus par dizaines de milliers. Près de 200 bâtiments se sont complètement effondrés à la suite des séismes qui ont frappé surtout la Guaira et la capitale Caracas. 9 jours après, au milieu des ruines, le silence annonce la résignation. Les secouristes estiment que les victimes coincées dans les décombres ont peu de chances de survivre au-delà de 3 jours. La présidente par intérim Delcy Rodriguez s'est adressée aux médias internationaux venus couvrir l'événement. Mise en cause pour sa gestion de la crise, elle a haussé le ton lors d'une conférence de presse improvisée en pleine nuit, fustigeant les critiques de ces médias. On l'écoute.
1: Misérables.
8: Misérables. Les officines médiatiques qui défendent des positions politiques partisanes sont lamentables. Et je le dis en toute responsabilité. Si quelqu'un dit qu'on lui a refusé l'accès au lieu du séisme, qu'on lui a refusé de l'aide, c'est faux. Ça n'existe pas. Vous pouvez compter le temps écoulé entre le moment où le double séisme a frappé et celui où l'état-major a ordonné le déploiement de nos policiers et militaires. Dès les premières 24 heures, 4000 l'agent était déployé. Et vous savez qui a secouru des survivants? Les forces armées nationales bolivariennes.
1: Tu sabes quién ha rescatado gente con vida? La fuerza armada nacional bolivariana.
0: Un propos de Delcy Rodriguez recueilli par Melissa Barra et Jadel Khoury, nos envoyés spéciaux au Venezuela. L'Iran se prépare à des funérailles grandioses. Le cercueil de l'ancien guide suprême Ali Khamenei est maintenant arrivé dans le complexe religieux de Téhéran où se dérouleront demain ses funérailles. D'une ampleur inédite, elle pourrait tourner à la démonstration de force en faveur du régime après la guerre qui a tué de nombreux hauts dirigeants et des milliers de civils. Les autorités attendent demain de 15 à 20 millions de participants rien qu'à Téhéran pour cet hommage national de 3 jours. Alors que la Coupe du Monde de football bat son plein aux États-Unis, les chiffres de l'emploi, résultat sur lequel Donald Trump misait beaucoup, ces chiffres sont venus doucher ses attentes. 57 000 emplois seulement ont été créés en juin, c'est 2 fois moins qu'attendu. Précision d'Aurélien de Vernois.
9: Pas d'effet World Cup visible pour l'instant. Pire, avec un recul de 61 000 emplois en juin, les secteurs de l'hôtellerie, restauration et des loisirs sont particulièrement touchés, du jamais vu depuis 2020 et la crise du Covid. Le Bureau fédéral des statistiques sur l'emploi a même révisé à la baisse les chiffres encourageants des 3 derniers mois, confirmant la morosité du marché du travail américain en 2026. Parmi les autres secteurs en difficulté, la finance et la tech, qui ont depuis le début de l'année perdu en moyenne 28 000 emplois par mois. Le marché de l'emploi est en fait surtout porté par les secteurs du soin à la personne et du social, même si le secteur manufacturier a réussi à stopper son hémorragie en créant 3 000 emplois le mois dernier. Le taux de chômage est toutefois légèrement en recul, mais pas forcément pour de bonnes raisons. 720 000 personnes ont quitté le marché de l'emploi en juin. Parmi les causes avancées pour ces performances décevantes, l'effet du ralentissement économique lié aux 3 mois de guerre avec l'Iran et surtout l'augmentation des prix. L'inflation avait de nouveau bondi en mai à 4,2%.
0: Pas de répit dans les échanges de frappes entre la Russie et l'Ukraine. La première fait état de 5 civils tués dans des régions frontalières de l'Ukraine. L'Ukraine qui a promis de riposter après l'attaque massive sur Kiev qui a fait hier matin au moins 30 morts. À la page politique en France, le Parti communiste tient son congrès jusqu'à dimanche à Lille. À 1 an de la présidentielle, le secrétaire national Fabien Roussel doit être reconduit sans difficulté. Les communistes, qui revendiquent 40 000 adhérents, vont aussi débattre de la stratégie à adopter en vue de la présidentielle, candidature autonome ou bien ralliement à une autre candidature. Victorien Villaume, on s'achemine plutôt vers la première option.
10: Malgré leur très faible score à la présidentielle, 2% des voix, les communistes pourraient bien la jouer comme en 2022. On ne veut pas avoir à choisir entre Mélenchon et Glucksmann, assume sur les plateaux Fabien Roussel. Il y a de la place pour tout le monde et on a des choses à dire, ajoute une proche du secrétaire national, pour qui le problème n'est pas l'empilement des candidatures, mais la faiblesse de la gauche. Les cadres communistes sont d'autant moins emballés par l'idée de se ranger derrière une autre force de gauche qu'ils n'ont pas encore digéré les législatives de 2024 dont ils sont ressortis affaiblis malgré l'accord électoral avec le nouveau Front Populaire. Un sénateur communiste pointe aussi du doigt des différences de fond et de forme avec la France Insoumise et veut croire que le PCF a une carte à jouer. Il y a un élan de sympathie envers Fabien et le parti dans les enquêtes d'opinion, dit l'élu, mais on doit le traduire en résultat dans les urnes.
0: Enfin, la Coupe du Monde de football, bientôt la fin des 16e de finale et le début des 8e. 3 matchs aujourd'hui, Australie-Égypte. ensuite à Dallas, Argentine-Cap-Vert, à Miami. Enfin, tard dans la nuit, Colombie-Ghana à Kansas City. Ce sont les trois derniers 16e avant le début des 8e de finale demain samedi. Voilà pour l'information qui revient à 13h avec RFI Midi. Mais tout de suite, 8 milliards de voisins en compagnie de Lucie Bouteloup aujourd'hui. Lucie, bonjour.
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11: Toujours dans le cadre de l'édition 2026 du festival Hellfest, le groupe sartois Amasari était présent au Hell City en version unplugged le vendredi 19 juin.
12: C'est la première fois pour vous au Hellfest ?
13: Eh ben, en tant que pour jouer, tout à fait, ouais, c'est la première fois.
14: Mais sinon, c'est un festival qu'on pratique déjà depuis pas mal d'années. Donc c'est cool d'en faire partie avec nos instruments de musique.
12: Rock progressif, est-ce un bon résumé de votre style musical ?
13: Eh ben non, je pense que c'est pas un bon résumé, mais c'est pas très facile de en deux mots. Mais en tout cas, ouais, on peut dire qu'il y a du rock progressif, mais il y a aussi de la folk, du post-rock et plein de styles de musique. Enfin, c'est pas facile de nous définir.
12: Influence Pink Floyd et Claude, non ?
14: Oui, totalement, ouais. Ouais, c'est des groupes qui nous inspirent beaucoup. Il y a aussi Carnival, Ocean Size. En fait, c'est des groupes qui, pour nous, en fait, on mélange quand même pas mal de choses qui nous plaisent et qui sont pas démonstratifs, mais plutôt dans l'introspection et aussi dans la contemplation. Ça nous plaît. C'est le côté un petit peu poète.
12: Voyage sonore, ça vous parle donc ?
13: Ouais, ça on aime bien.
12: Quel thème abordez-vous dans votre second album Pictures, par exemple pour l'extrait Lost in Night ?
14: Lost in Night, c'est on pourrait éventuellement penser comme ça. Moi, c'est un peu ça que j'avais en tête quand j'ai écrit les paroles. C'est l'histoire un peu officielle, c'est une personne qui se retrouve un peu au-dessus de son corps et qui se demande qu'est-ce qu'il fout là. Et en fait, il se rend compte que du coup, il est mort et que en fait, les gens autour de son corps qui voient en bas, et ben c'est ses proches qui sont du coup en pleurs, en deuil. Et donc du coup, ça met en lumière un changement d'état qu'on a aussi de notre vivant, hein, ce changement d'état. Mais là, celui-là, c'est celui qui nous fait le plus peur et qui est très mystique aussi. Il y a plein de croyances différentes par rapport à ça. Donc voilà, et il y a aussi du coup des expérienceurs de mort imminente qui vivent ça, qui racontent ça. Alors on y croit, on n'y croit pas, mais en tout cas eux ils le racontent. Et donc voilà, ça raconte ça.
12: Et toi, tu crois à la mort imminente ?
14: Bah j'ai écouté plein de témoignages et c'est troublant. Donc en fait, là on est sur des millions de personnes qui racontent à peu près la même chose. Donc bon, après ça dépend des, voilà, chacun croit ce qu'il veut évidemment, mais moi je trouve ça très intéressant philosophiquement, le fait de considérer du coup qu'il y aurait éventuellement quelque chose après la mort. Et moi ça me plaît, hein. Je préfère, parce que du coup je trouve que c'est hyper terrifiant de se dire qu'il n'y a plus rien, et surtout que, enfin, vu le nombre d'années que cet univers existe, et le nombre d'années très serré qu'on est vivant dans ce corps, moi ça me va très très bien, cette philosophie de la réincarnation. Mais voilà, je peux parler que pour moi.
12: Il y a une invitée sur cet album également.
13: Oui, tout à fait, Christelle du groupe Christelle, qui vient poser ses voix sur Frames.
12: Frames, vous parlez de quoi ?
14: Frames, c'est... alors là encore, on est dans le mystique. De toute façon, on est pas mal dans le mystique quand même dans cet album-là. Frames, c'est le témoignage d'une personne qui voit des choses invisibles, du coup, qui sort du cadre réaliste, en tout cas le réaliste matérialiste qu'on connaît nous tous. Du coup, elle voit des choses, elle voit des fantômes, elle a l'impression de devenir folle, mais en fait, elle n'est pas toute seule, et du coup, elle trouve aussi des gens qui vivent la même chose qu'elle. Et donc au lieu de l'enfermer, de la mettre dans un asile et d'en faire du coup un légume, bah, on l'écoute. En tout cas, c'est cet espoir là qu'on a mis en lumière dans ce titre là le fait que ces contes et légendes, pour certains, ils sont réels, et le fait de respecter les gens et de les écouter, c'est pas con.
12: Pour suivre ce voyage, est-ce qu'il est important d'écouter la première, la dernière piste ?
13: Eh ben, on l'a pensé comme un album, donc c'est vrai que nous, on aimerait bien que les gens l'écoutent avec un début et une fin, mais je pense que c'est pas l'unique point d'entrée. On peut aussi écouter les morceaux dans le désordre sans problème, donc il y a plusieurs façons d'écouter.

0: eu un bon début et une belle fin, donc ça s'enchaîne bien.
1: Après Pitcher, d'autres envies musicales ?
2: Et ben de continuer à composer, d'aller encore plus loin dans le voyage, exactement. Ouais.
1: Est-ce que vous êtes très réseaux sociaux pour ce voyage ou ça vous saoule ?
0: Les réseaux sociaux, c'est quand même difficile de passer à côté, sachant que on est quand même tout petit dans une petite aiguille dans une botte de foin. Donc il y a du travail là-dessus qui est quand même très très prenant. Et en même temps, c'est aussi l'occasion de faire découvrir notre musique à des gens. Donc c'est un peu ma partie dans le groupe que je prends très au sérieux. On partage avec des gens qu'on connaît pas notre musique et du coup c'est un plaisir de pouvoir être écouté aussi, du coup, ce qui arrive pas souvent dans la vie pour certaines personnes. Donc là on se sent très privilégié de pouvoir partager des choses qui des fois sont très personnelles à des gens qu'on connaît pas, et ça c'est quand même très cool.
1: Est-ce que le public étranger réagit de la même manière que le public français à votre musique ?
2: Alors je dirais que non. Alors je veux pas trop être dans les clichés parce que c'est pas bien de dire que les Allemands, les machins, les trucs.
1: Mais c'est le ressenti, on peut dire.
2: Mais c'est vrai que le ressenti, en tout cas, on a eu des publics différents. Que ça soit sur l'âge des gens, sur pas mal de choses. On a eu la chance de jouer aux Pays-Bas, en Allemagne, en Belgique,
0: en Espagne
2: aussi, en Angleterre. Et c'est vrai que oui, c'est différent. Mais après, chaque lieu en Allemagne est différent aussi. Ce qu'on a vu par exemple, c'est en Espagne, on a vu un public un peu plus jeune, aux Pays-Bas aussi par exemple aussi. Et c'est cool, nous on aime bien tout, donc là on était contents, il y avait un peu des publics différents.
1: Amasari, une signification particulière pour ce nom de groupe ?
0: Ouais, c'est un nom qui a été trouvé par notre batteur Eli, qui du coup a fait un cut sur deux mots finnois, Amara Sahari, qui veulent dire l'île du crépuscule. Et pour nous, ça symbolise cette île, donc ce côté un peu indépendant du reste du monde, qu'on pourrait imaginer comme étant sauvage encore, pas trop découverte par l'homme, et donc du coup assez pure. Et du coup, du crépuscule, qui est le moment un peu entre l'ombre et la lumière, donc très contrasté, où les changements sont assez rapides. Donc ça nous va très très bien, et ça symbolise beaucoup la musique qu'on joue, qui est quand même très contrasté avec beaucoup de changements émotionnels, harmoniques et dynamiques, et donc de tempo, de plein de trucs. Ça nous plaît. Et en fait, on se rend compte que même si on a des cultures des fois qui peuvent être assez différentes, on a quand même une histoire assez similaire et on a envie des mêmes choses. Donc ça, c'est très très cool.
2: Je pense que notre musique, c'est aussi grâce aux tournées qu'on a faites, aux gens qu'on a rencontrés. Enfin, là, je pense à Clone par exemple, ou des groupes comme ça. Ils nous ont beaucoup inspirés en tout cas. Et du coup, c'est quand on est en tournée ou quand on enregistre ou quand on rencontre des nouvelles personnes, on se nourrit aussi de tous les gens qu'on rencontre. Et c'est un vrai échange du coup.
1: Amasari, c'est le site internet amasari.com. Merci beaucoup, à très bientôt.
0: Merci à toi.
2: Merci beaucoup.
3: Dans un autre style sur la scène Valais, le groupe Alta Rossa.
1: Bonjour Mathieu.
4: Salut.
1: Bonjour Jordan.
4: Hey, salut.
1: Ça va bien, en pleine forme vous deux ?
4: Ouais, on est bien. Après ce concert, on est bien.
1: Donc, comment avez-vous trouvé le public en ce dernier jour de festival, car vous avez joué à 11h sur la scène de la Vallée chaudement?
4: Les gens étaient sont plutôt rentrés dans le concert, effectivement. Nous, on a quelque chose avec une énergie, en fait, qu'on partage, et très introspectif, dirais-je. Donc, au début, c'était un peu compliqué, le premier morceau, de capter les gens, et effectivement, après, j'ai l'impression que les gens sont pas mal rentrés dedans, et on a eu que des bons retours, donc j'imagine que ça a bien marché.
5: Il y a aussi le fait que 40 degrés, 11h du mat, c'est le dernier jour, les gens sont fatigués, et puis il y avait de beaux concerts en face aussi à la même heure, donc, mais non, deux troisième morceaux, tu vois, la foule qui s'est déjà précipitée, donc on est content à ce niveau-là.
1: Defiant Cure, ça se dit bien comme ça ?
4: La Defiant Cure, oui.
1: Merci, votre dernier album est sorti en 2024. Quels thèmes sont abordés ?
4: D'une manière générale, en fait, on aborde beaucoup de thèmes en lien avec ce qui se passe actuellement, le déclin un peu de l'humanité, du monde dans lequel on vit, malheureusement. Et il y a vraiment beaucoup de matière pour écrire des textes là-dessus.

0: guerre, on parle de génocide, de politique un peu extrême, et effectivement, et voilà, c'est le déclin de l'humanité en général.
1: Et vous, c'est le côté plutôt musical du groupe ?
2: Oui, surtout. Moi, je compose beaucoup, je propose les titres aux musiciens, et on réarrange tout ça après, ensuite, en répétition, en résidence. Il y a un gros travail collectif qui se fait là-dessus. Antoine, le chanteur, Dess, bassiste, et Thomas, guitariste, ce sont les trois, qui écrivent les paroles, surtout. Nous, on s'occupe beaucoup de la musique avec Mathieu. Et puis, ils travaillent sur les thématiques que nous, on valide forcément à chaque fois, parce que ça correspond à nos idées également.
1: Comment le chanteur travaille sa voix ? Parce que c'est une voix assez rauque.
3: J'arrive pas à le faire.
0: Moi non plus, et je vais pas prendre le risque de le faire parce que ça va être une catastrophe. Mais effectivement, Antoine n'était pas forcément chanteur de métal quand il nous a rejoint au tout départ.
3: Non,
0: il avait un projet un peu électro, un peu plus. Il n'y avait pas trop de voix un peu scream. Et il a fait pas mal de stages justement pour préparer un peu sa voix. Il bosse pas mal et effectivement il arrive quand même à avoir une personnalité vocale qui lui appartient, j'ai l'impression.
2: Oui, il utilise avant chaque concert, il y a une tisane un peu spéciale qu'il utilise, c'est un truc suisse, et tout à fait légal, il n'y a rien de souci. Et puis apparemment ça l'aide pas mal ça, avec sa gorge.
1: Un nouvel opus en préparation, de nouvelles compositions ?
0: Effectivement, on est en train de préparer le troisième album. Donc là, on en est au stade d'écriture. On a fait pas mal d'arrangements aussi sur certains morceaux. Il y a à peu près 40 ébauches qui sont arrivées. Il a fallu qu'on fasse le tri dans tout ça. Et voilà. Donc le prochain stade, là, c'est de caler une date pour l'enregistrement une fois qu'on est sûr de tout ce qu'on a. Et voilà, on est là.
1: Déjà un titre pour ce nouvel album, et quels thèmes seront abordés ? Est-ce que vous le savez déjà ? Oui, forcément.
2: On le sait déjà, effectivement.
1: Vous n'allez rien dire.
2: On ne va rien dire.
1: Je l'ai tenté. Et le titre du nouvel album, peut-être ?
0: Il n'y a pas encore de titre qui a été annoncé. On a quelques ébauches de titres, de morceaux, effectivement, mais rien de encore figé.
2: Est-ce qu'on peut dire, dessus, si tu veux, qu'on va... On a envie d'explorer d'autres textures, tessitures sonores aussi, donc ça peut aller de sons de guitare différents, ça peut aller d'accordages différents, peut-être des voix différentes aussi, donc voilà, il y a une envie aussi d'avancer, de proposer un truc un peu différent.
1: Alta Rossa, signification particulière pour son nom de groupe ?
2: Ça peut désigner l'alerte rouge justement de ce qu'on disait tout à l'heure dans le thème des albums où ça parle du déclin de l'humanité dans sa débilité la plus profonde. Et donc Alta Rossa, l'alerte rouge peut-être un petit peu en gros quoi. Et donc c'est le constat que nous on tire de ces fêtes, de ce qui se passe en musique. Voilà.
1: Est-ce que vous êtes très réseaux sociaux ou ça vous saoule ?
0: Alors,
1: je connais la réponse à première vue.
0: On n'est pas hyper réseaux sociaux, mais actuellement, si tu veux faire en sorte que ton groupe soit développé, t'as pas le choix d'y passer. Donc, il y a des personnes plus pertinentes dans le groupe qui s'occupent de faire circuler un petit peu tout ça. Mais nous, on a encore... Enfin, Jordan et moi, en tout cas, on n'est pas hyper fort là-dedans, effectivement, j'ai l'impression.
1: On vous retrouve sur Facebook, Insta, Twitter, j'en passais les meilleurs ?
0: Facebook, Instagram... Spotify, Deezer.
1: Ça c'est pour le côté musical.
0: Pour le côté musical, effectivement. Et bien d'autres. Pas de TikTok.
1: Je voulais la placer, tu m'as ôté le mot de la bouche.
4: Roulette, festivalier PMR, personnes à mobilité réduite, étaient présents durant les 4 jours. Rencontre en Warzone.
5: Salut, ça va bien ?
6: Ça va fort bien.
1: Comment ça s'est passé ce slam en fauteuil ?
6: Bah comme d'habitude, excellemment.
1: C'est pas la première fois que tu fais ça ?
6: Non, ça fait une dizaine d'années maintenant. On est là pour ça. Ça fait, ouais, depuis 2016 que à chaque fois, tous les ans, je suis ici. Et que je m'arrêterai que mort et desséché. Simplement.
1: Et tes impressions, toi ?
7: Ah, mais c'est ma star. Ah, mais moi.
3: moi, j'arrête de le pousser jusque dans la Warzone parce que lui il slam et moi je me fais dégommer derrière. Donc arrête de sucer la carotte, Richard. Voilà. On passe les meilleurs moments ensemble. On s'est connus dans la Warzone et on s'est pas quittés. Moi, en tant que pote, franchement, le top. Il est incroyable. Il perd pas une goutte de sa pinte en slam.
1: Et c'est quoi cette carotte?
6: C'est mon klaxon.
4: Ashwin Project, scène Hellstage du Hell City, jeudi 18 juin.
1: Comment avez-vous trouvé le public du Hellfest, scène Hellstage, le jeudi 18 juin, avant l'ouverture?
7: Excellent, excellent. Il y avait beaucoup de monde quand on a commencé. On avait pas mal de contacts et de communication en fait avec les gens qui on a vu qu'ils sont restés, tous les gens qui sont venus par la suite sont restés aussi. Il y avait une bonne interaction en fait et une très très bonne surprise. On a été super bien reçus, on est vraiment très contents, on savait vraiment pas à quoi s'attendre. Comme c'est une scène découverte, on savait pas du tout, mais en fait c'est vraiment une très très bonne surprise.
1: Est-ce que vous connaissiez déjà le Hellfest avant de venir?
8: Moi non.
9: Oui, bien sûr, on est venu quelques fois avec les copains, avec d'autres groupes aussi.
7: Moi, je suis venu la première fois en 2007. J'ai fait 3-4 fois en festivalier. Et après, on a fait la Hellstage il y a 4 ans avec un side project avec Thibaut et Romain. Et après, donc c'est la deuxième fois en tant qu'artiste.
1: Metal progressif, est-ce un bon résumé de votre style musical?
8: Oui, mais je pense que ça va au-delà. Parce que vu qu'on a des influences tellement différentes, ça nous amène à l'éclectisme et ça rajoute toute la richesse de la musique. Donc du coup, on peut dire que ça va au-delà de ça. Il y a bien d'autres influences qui rentrent en compte.
1: Quel thème abordez-vous dans l'album Tolls of the Deinzen, par exemple sur... Ouais, c'est... je suis mieux dans l'anglais. Mais je m'en fous, je pourrais le refaire en studio.
10: Ah, c'est bon ça. On va pas refaire les réponses.
9: L'album, il est inspiré d'un jeu vidéo en fait, et chacune des musiques parle d'un des thèmes abordés dans le jeu vidéo, et on essaie de rajouter du sous-texte un peu plus personnel.
1: Isolation.
9: Sur Isolation, faudrait demander à Eglantine, malheureusement elle est pas là avec nous ce soir. Ça parle en gros d'une personne emprisonnée, au sens littéral, mais aussi au sens un peu plus émotif, je crois.
1: Même question pour Moon.
9: Moon, on est un peu plus... je connais un peu moins le sous-texte, en fait. C'est un peu plus juste de la description de l'objet céleste, ouais.
1: En gros, c'est la lune en français, quoi.
9: C'est ça, mais c'est une lune quantique qui a des propriétés particulières. Voilà.
1: Oui, j'ai un petit peu une base en anglais.
8: Progresser quand même, c'est bien. Je suis fier de toi.
1: Des nouvelles compositions peut-être en français à venir?
9: Ouais, on a un deuxième album. Ah non, pas en français, pardon. Des nouvelles compositions pas en français à venir. Ouais.
10: Désolé pour toi.
9: Car... Non, désolé.
1: Est-ce que... C'est pas possible. Est-ce qu'on vous retrouve facilement sur les réseaux sociaux?
7: Eh bien, visiblement, enfin oui, on est sur les réseaux sociaux. On est sur Instagram, Bandcamp, Facebook. Donc oui, normalement, on est facilement trouvable.
9: C'est Ashwin Project.
1: Merci.
9: C'est pareil, c'est toujours inspiré d'un jeu vidéo en fait. Ce serait très long à expliquer, mais aller jouer à Outer Wilds, voilà.
4: Du punk rock en main stage avec le groupe Not Scientist.
1: Comment avez-vous trouvé le public en ce dernier jour de festival, car vous avez joué ce matin à 11h en main stage?
11: Franchement, super. Les gens ont fait l'effort, se sont levés un dimanche matin. Ils sont venus en nombre et on s'y attendait pas vraiment, pour être tout à fait honnête. Donc vraiment plein de monde, super.
1: Punk, rock, wave, est-ce un bon résumé de votre style musical?
6: C'est plutôt pas mal. Là, tout à l'heure, c'était New Wave énervé, c'est pas mal aussi.
1: Voice, c'est votre dernier album sorti en 2025. Quel thème abordez-vous dans le titre Endgame?
11: La fin du monde et un peu l'idée, c'est un peu, on est tous conscients qu'on va droit dans le mur, mais on n'en parle pas trop et puis on fait rien. Donc on fait comme si tout allait bien.
1: Même question pour Hurricane.
11: Hurricane, c'est plus une histoire de relation qui part en vrille.
1: C'est toi qui écris tous les textes du groupe?
11: Ouais.
1: Ça m'a fait penser ce titre à Blink-182. Est-ce que c'est une de vos influences?
11: Alors, c'est vrai qu'il y a des, moments. Ouais, non, t'as tout à fait raison. Blink. Et c'est un groupe qui, pour certains d'entre nous, compte beaucoup. Ouais. Alors, on n'est pas tous d'accord sur ce groupe, mais ceux qui sont fans, c'est un groupe qui nous a accompagnés toute notre vie. Ouais.
1: Un nouvel album, de nouvelles compositions en préparation ?
12: C'est en cours, donc on est en train de composer. Quand, je sais pas, mais en tout cas, on s'est remis à la compo, ce qui est cool.
11: Bah, l'album est sorti qu'en septembre dernier, donc il n'est pas si vieux que ça, mais on prend un peu d'avance, on commence déjà à composer parce qu'on a déjà des idées.
1: The Scientist, c'est deux groupes qui se sont reformés.
13: Ouais, bah, ça vient de y a des membres de base de trois maintenant que Fred est arrivé. Unco, il y avait Uncommon from Mars, il y avait No Ghost No Glory et Pookies.
1: Est-ce qu'on vous retrouve facilement sur les réseaux sociaux ou forcément ça vous saoule ?
11: On nous trouve très facilement, on est assez actifs sur les réseaux. Si on nous écrit, on répond avec grand plaisir.
1: Not Scientist, signification particulière pour ce groupe ?
11: On a attaqué ce groupe d'une manière un peu... Genre, Uncommon from Mars s'est arrêté. On a monté ce groupe la semaine d'après. Et pendant les premières répètes, on avait déjà booké un studio quelques mois plus tard. Et on commençait à booker des concerts encore des mois plus tard, alors qu'on n'avait pas encore écrit de morceaux. Donc le but, c'était vraiment de repartir en tournée le plus vite possible, et c'est ce qu'on a fait. Et donc on est arrivé à un point où y a des concerts qui étaient bookés, et il n'y avait pas encore d'enregistrement, et les promoteurs demandaient, ils disaient, on voudrait faire la promo des concerts, vous appelez comment ? Et on s'est dit, merde, il faut qu'on dise un nom. Donc on avait une liste de propositions qu'on s'était fait, et dans la liste, on a choisi celui qui nous plaisait le plus, et c'était celui-là.
1: Ça s'est fait dangereux, quoi.
11: Complètement dans l'urgence. Ce nom, on avait brainstormé ensemble, on a écrit plein de trucs et celui-ci nous plaisait parce qu'il était un peu bizarre. On savait pas trop ce que ça voulait dire, mais on s'est dit ça c'est cool.
1: Une signification donc ?
11: Et ben la signification, elle est arrivée un peu plus tard. Et un peu comme nos albums ou nos pochettes d'albums, encore une fois c'est un peu ouvert à interprétation. Mais en vrai, à la base, l'idée quand ce nom de groupe est sorti, c'était un peu. On sortait d'une expérience un peu compliquée de groupe. Et on voulait faire quelque chose d'un peu plus simple humainement. Et donc, c'est pas de la science, c'est juste du rock'n'roll.
4: Le black metal atmosphérique du groupe Silhouette a résonné dans le temple.
1: Comment avez-vous trouvé le public de ce festival Hellfest en ce dernier jour ? Car vous avez joué ce matin à 11h dans le temple.
14: Eh ben, courageux pour être honnête, parce que franchement, 11h, 35-37 degrés, il fallait oser y aller, et on a vu que la temple était pleine, donc à part un immense merci à tous ceux qui sont venus nous voir, moi j'étais très touché de voir autant de gens pour nous, avant notre arrivée d'ailleurs, donc c'était juste très émouvant, et je remercie à tout le monde d'avoir partagé ce moment avec nous.
1: Black metal atmosphérique, est-ce un bon résumé de votre musique ?
15: Alors oui, on a la partie atmosphérique de par les atmosphères qu'on essaie de mettre en place. Et après, il y a aussi une bonne acquaintance avec le milieu post-black, post-rock même.
16: Post-hardcore, post-rock, post-black, ce que tu veux. Ouais, post-metal, si tu veux résumer très vite. Oui, on a beaucoup de passages atmosphériques, de passages calmes, avec des passages beaucoup plus durs. Donc on alterne avec ça, avec cette dualité, et c'est ce qui permet d'avoir plusieurs influences dans nos compositions.
1: Les Dires de l'âme, c'est votre dernier album. Faut-il écouter de la première à la dernière piste ?
14: Ah bah oui, je pense que oui. On essaie quand même de faire nos albums d'un fil rouge. Et puis en plus, sur Les Dires de l'âme, il y avait quand même un aspect de traverser un peu ses rêves et ses cauchemars. Donc moi, je conseille en tout cas de l'écouter du début à la fin, oui.
1: Oui, parce que j'ai eu l'impression qu'il y avait une continuité entre chaque titre.
14: Ouais, tout à fait. Ben, Lila et Alexis qui sont ici veillent quand même bien au grain pour tout ce qui est conceptuel. Et en général, essaient quand même de mettre beaucoup de cohérence entre les morceaux et d'équilibre. Donc ça m'étonne pas que tu aies ressenti ça.
1: L'album navigue entre ombre et lumière, es-tu d'accord ?
15: Oui, alors on essaye de trouver une forme de dualité entre les parties calmes, les parties plus mouvementées dites de black metal. Et c'est toujours une histoire de jeu d'ombre et de lumière, mais jamais des forces manichéennes par là.
1: Quels thèmes sont abordés dans cet album ?
16: L'onirisme, notamment la paralysie du sommeil et les sorties de corps, que Lila et moi avons eu des expériences avec ce genre de choses. Et du coup, nous avons voulu créer un voyage, d'un voyage onirique, où en fait on accompagne quelqu'un dans son sommeil avec les différentes étapes que peuvent provoquer ce fameux sommeil.
1: Pensez-vous déjà au prochain opus dans la continuité de l'album Les Dires de l'âme ?
15: Alors, pas tout à fait. Pour être honnête, je pense qu'on va passer un chapitre avec des nouveautés stylistiques.
1: Quelle nouveauté alors ?
15: Alors, nous avons une prochaine sortie prévue chez les Acteurs de l'Ombre début de l'année prochaine. Et donc, on sera ravis de vous présenter ça et on espère que cela plaira.
1: Est-ce que vous êtes très réseaux sociaux ou ça vous saoule ?
14: Les deux, mon colonel. En fait, je pense que si on veut être un groupe et qu'on veut exister, en tout cas dans la scène, il faut être réseaux sociaux. Maintenant, on connaît aussi tous ces effets pervers sur notre concentration, sur notre dopamine, sur tout. Et on aimerait tous pouvoir s'en passer, mais malgré tout, il faut jouer le jeu. Donc, on dirait un peu des deux, du coup.
4: Lundi 22 juin, Dadou, festivalier il est, durant les 4 jours, était à Fromentine pour reprendre le bateau vers l'Île-Dieu.
1: Bien passé cette édition 2026 du Hellfest ?
17: Très bien passé, mais surtout très chaud.
1: T'as vu quoi comme groupe ?
17: Groupe que j'ai préféré, Silosis, Gatecreeper et Bad Omens le dernier jour.
1: Plutôt Temple et Altar, non ?
17: Évidemment.
1: Pourquoi évidemment ? C'est ton style ?
17: C'est une musique black metal, death metal, c'est ce que je préfère, donc voilà, Temple Altar.
1: Pas de déception notable pour cet Hellfest 2026 ?
17: Non, pas du tout. Et puis pressé d'être à l'année prochaine pour voir ce qu'ils vont nous préparer pour les 20 ans.
1: Donc t'es au taquet pour les 20 ans, l'année prochaine en 2027 ?
17: Si la place ne vaut pas 600 €, oui, je suis chaud, autrement à voir.
4: L'édition anniversaire des 20 ans du Hellfest aura lieu du 17 au 20 juin 2027 avec plein de nouveautés. 300 groupes au lieu de 180 et le nombre de scènes passe de 6 à 10. Riot, Forge, Crypt, Abyss pour les nouvelles. Les passes 4 jours seront en vente mardi 7 juillet 2026 à 13h.
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1: La semaine se termine en ce vendredi 3 juillet. Votre agenda avec quelques sorties à faire donc sur les lieux. On commence avec du cinéma pour aujourd'hui, vendredi. Deux films à découvrir au Ciné-Ilet avec un nouveau film à 18h qui s'appelle Ulysse. C'est une comédie dramatique française de Laetitia Masson qui s'inspire de sa propre expérience. Le film montre deux parents confrontés au handicap de leur nouveau-né qui s'appelle Ulysse. Il est atteint d'une maladie génétique. On le voit donc dans ce film grandir et évoluer dans un monde qui finalement ne l'aide pas beaucoup. Et le Ulysse jeune adulte est joué d'ailleurs par Alphonse qui est le propre fils de la réalisatrice. C'est à découvrir donc à 18h aujourd'hui. Ce soir à 21h, c'est Obsession, un film d'horreur psychologique américain. Beer est amoureux de Nikki, mais pas elle, c'est pas réciproque. Alors Beer va acheter dans une boutique ésotérique un jouet censé exaucer un unique vœu. Bon, il y croit pas beaucoup, mais il va faire le vœu que Nikki tombe amoureuse de lui. Contre toute attente, ça va marcher. Un petit peu trop même, puisque cette affection qu'il attendait tant va tourner à l'obsession complètement incontrôlable. C'est à découvrir ce soir à 21h. Demain samedi, dans l'agenda, c'est le gala annuel de Twirling, placé sous le signe des légendes, de l'émotion et du spectacle. Venez découvrir le travail de tous les sportifs du club de Twirling de toute l'année. C'est au complexe sportif, ouverture des portes à 19h30 pour un début du gala à 20h30. C'est 3€ l'entrée pour les adultes, restauration sur place demain donc pour ce gala de Twirling. Demain également du cinéma avec à 18h Toy Story 5, le film d'animation qui revient avec Andrew Stanton, scénariste des 4 premiers Toy Story et de plusieurs autres films de chez Disney Pixar. Il revient donc à la réalisation de ce 5e volet. Dans celui-ci, la technologie débarque et remplace les jouets dans la vie des enfants en accaparant toute leur attention. Mais Woody revient porter secours à ses amis pour empêcher aux autres jouets d'être mis de côté et oubliés à cause de ces nouveaux jouets technologiques. C'est à découvrir demain à 18h. Demain à 21h, toujours au Ciné-Ilet, Vivaldi et moi en version originale, un film historique et biographique franco-italien qui se déroule au début des années 1700 à Venise, à l'Ospedale della Pietà, un orphelinat qui recueille une jeune fille qui ne supporte pas la discipline, mais elle joue très bien du violon. Elle va jouer dans l'orchestre de l'orphelinat d'ailleurs, un orchestre qui va accueillir un nouveau chef, un certain Antonio Vivaldi, qui va faire confiance à la jeune fille. Il va la nommer premier violon et ça va complètement bouleverser sa vie. C'est à découvrir donc demain samedi à 21h. Dimanche, il y aura du cinéma également avec à 16h Toy Story 5, à 18h15 L'objet du délit et à 21h Disclosure Day en version française. Voilà toutes vos sorties à faire sur les lieux.
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1: Bel été avec Neptune FM 91.9 sur la côte vendéenne. 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
1: Belles vacances pour ceux qui ont la chance d'être en vacances actuellement à l'Île-Dieu. Bon courage pour ceux qui bossent. En tout cas, bel été avec Neptune FM. 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

0: 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Il ne me reste plus qu'à vous souhaiter une très belle journée à l'écoute de Neptune FM, un très bon week-end. Et puis, rendez-vous la semaine prochaine pour une nouvelle semaine de Destination Cadeau. Et on va parler planète sauvage. Alors, soyez avec nous. Bon week-end et à lundi. Salut.
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0: 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Il est 15h.
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Il est 16h. 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
6: Amis sportifs de l'île Dieu, bonjour. Merci à vous, les fidèles auditeurs de Neptune FM, de nous retrouver pour ce dernier numéro de la saison de notre magazine sportif. Vous l'avez sans doute remarqué, c'est l'été, tout le monde est en vacances et de nombreux touristes vont bientôt venir sur notre île afin de goûter au plaisir balnéaire. Mais quoi faire sur l'île Dieu? Nous nous sommes donc rapprochés de deux personnalités bien connues de la chanson, Linda Lemay et Alain Souchon, qui nous ont prodigué leurs conseils pour ne pas s'ennuyer sur le caillou cet été. On commence par Linda, c'est quoi ton truc en vacances?

0: tout est dit. Et cela tombe bien, car le week-end dernier, c'était la fête de la pêche avec les 24 heures de surfcasting et la fête des rameurs avec les courses de baleinières au port de la Meule. Il est 20h30, samedi soir, quand nous retrouvons sur la plage des Auvers, Richard, le président de SAR Barkhane. Alors, tout est en place, président ?
1: C'est fait, mais ça se passe bien, ouais. Il fait beau.
0: Donc. Est-ce qu'il y a des poissons ?
1: Oui, il y a eu un peu de poissons sur la montante. Là, c'est la descendante, mais la descendante aux Auvers, tout le monde le connaît, c'est à temps mort, hein, pendant quelques heures.
0: Et puis, un invité surprise, c'est un petit vent qui vient, il me semble, du nord. Hein.
1: Ouais, c'est ça, nord-ouest. Mais ouais. Bon, c'est... on prend, de toute façon, on n'a pas le choix.
0: Les gens sont là, t'as combien d'équipes ce soir ?
1: 9 équipes.
0: 9 équipes ?
1: Ouais, 34 personnes.
0: Non.
1: Très bien.
0: Bien ça.
1: Très bien, ouais, ouais, ouais, on est sur l'équilibre à peu près tous les ans maintenant.
0: Bon, c'est une affaire rodée les 24 heures.
1: Oui, oui, bah maintenant on continue comme ça, mais c'est vrai que c'est tellement convivial, les gens ils sont là vraiment pour s'amuser et puis passer du bon temps entre eux, quoi. Et puis ça reste sympa, quoi. En plus il fait beau à chaque fois, donc on va pas se plaindre.
0: Puis derrière c'est toujours la bonne action.
1: Toujours la bonne action, oui, toujours avec les billets de tombola, la grande tombola qu'on fera le tirage au sort le 15 juillet, ouais. Donc il reste encore un peu de billets. D'ailleurs, j'en profite pour dire que s'il nous reste des carnets en fin de semaine, ils seront en vente à notre partenaire Intermarché vendredi matin et samedi matin.
0: Donc n'hésitez pas, si vous voulez participer à cette belle action, c'est toujours la Ligue et...
1: L'association François au Petit pour les maladies digestives, ouais.
0: Voilà. Ouais. On peut pas dire qu'il faut s'arrêter, hein. Il faut continuer pour ces gens-là.
1: On continue parce que déjà, ça touche pas mal de gens. On connaît tous quelqu'un autour de nous qui est concerné par soit le cancer ou soit par des maladies digestives. On continue, ça fait c'est la quatrième édition. Sur les trois éditions, on a quand même fait un peu plus de 10 000 euros qu'on reverse. Donc ça aide, c'est... On va pas dire c'est pas grand chose, mais c'est pas rien non plus, quoi. C'est toujours, il n'y a pas de petits dons, il n'y a pas de gros dons. Le fait de participer juste à l'inscription ou prendre un ticket de tombola, c'est participer au bien-être, au bon fonctionnement des 24 heures pour donner pour la bonne cause, quoi.
0: Eh ben, chapeau Richard, et merci à tous les pêcheurs parce que la nuit va peut-être être un peu fraîche.
1: Je pense, oui, parce qu'on a bien grillé tantôt. Maintenant, on va bien geler cette nuit, je crois, ouais.
0: Bah, écoute, bon courage, et puis chapeau pour tout ce que vous faites. Et merci les poissons quand même d'être là aussi.
1: Ouais, merci, ouais. J'espère d'avoir un peu plus cette nuit, mais bon, on prendra ce qu'il y a.
0: À ce moment de la journée, tous les participants attendent avec impatience le brin de nuit. C'est le cas de Arnaud. La journée est bien avancée. Comment ça s'est passé jusque-là ?
2: Bien avancé, on est bien. Une aiguille, une dorade, un pagre, une sole en pleine journée, on est bien, c'est pas mal.
0: Alors, je voudrais que tu me parles d'un moment qui va arriver, ça va être quand le soleil va se coucher. Ici, on dit que c'est le brin de nuit. Est-ce que c'est bon, le brin de nuit ?
2: Eh ben, le brin de nuit, on l'attend toujours parce que normalement, c'est là que les poissons se mettent à chasser et que nous, on chasse aussi parce qu'on les chasse, donc on les attend. Et j'espère qu'on est quand même là pour 24 heures. Le vent était là, il commence à se calmer quand même, donc on espère que ça va être une bonne nuit. Et puis après, bon, il fait chaud, hein, on est bien.
0: Ouais, donc, ça va être une bonne soirée.
2: Très bien, j'espère.
0: Pierre et ses équipiers, plutôt bien déguisés,

0: cette phase des 24 heures qui est décisive d'habitude.
1: Ouais, ben on verra bien. De toute façon, c'est les poissons qui décident, c'est pas nous.
0: C'est vrai, ce sont les poissons qui décident. Mais le pêcheur peut faire pencher la balance du bon côté. Écoutez Michel, très appliqué à lancer, qui est satisfait des prises de son équipe. Alors là, je viens de voir Michel qui vient de lancer. T'estimes à combien, là? 150?
2: Oh non, pas jusque-là.
0: Pas jusque-là?
2: On va s'arrêter à 80-90.
0: C'est quand même pas mal. Il y a un peu de vent ce soir.
2: Il y a du vent. Le courant, maintenant, s'est arrêté, mais il y avait beaucoup de courant tout à l'heure.
0: Bon, ça n'empêche pas que, a priori, pour l'instant, ça marche bien.
2: Bah là, pour l'instant, on a pris une quinzaine de poissons, on est content.
0: Pas mal, parce que depuis midi, ça fait 8 heures de pêche. Bon rendement.
2: Bon rendement.
0: Qu'est-ce qui va se passer? Alors, explique-moi, le brin de nuit, t'appréhendes ça comment, toi? C'est le moment favorable ou...
2: Normalement, c'est le meilleur moment.
0: Bon, alors, après, qu'est-ce que tu fais? Tu changes le montage ou tu fais quelque chose?
2: Bah là, on a mis des montages plutôt de rade. Pour la nuit, je peux être plutôt monté à la sole.
0: D'accord. Tu penses que... Et on m'a dit qu'il y avait une sole qui avait été prise dans la journée.
2: Trois de prises.
0: Trois.
2: Parce que le collègue là-bas en a pris une, mon collègue à la gauche en a pris une, et à droite, ils en ont pris une aussi. Donc, ouais, ça en faut au moins trois.
0: Donc, ça veut dire que ça pourrait être une bonne soirée pour la sole.
2: Peut-être, on verra.
0: Mais, comme dans tous les sports, il faut des champions. Toujours adroit à la pétanque avec ses potes, Jesse et Rodolphe, Kiki est aussi un as du surfcasting. En témoigne sa première prise de la journée. Un bar de 70 cm et de 3,2 kg. Record battu pour le champion qui est forcément très content de cette entrée en matière.
3: Ben oui, on a fait ce qu'on a pu. C'était une belle bête. Bien content. Premier coup de canne. J'ai pas vu la touche, je l'avoue. Mais par contre, une belle bête. Donc très, très, très, très content.
0: Bon, ça arrive souvent quand même. 77 cm, c'est une belle bête quand même.
3: Non, pour moi, c'est mon record. Dans les rochers, oui, on arrive à en faire des tailles comme ça, mais là, sur la plage, non. Donc, c'est exceptionnel, on est content avec l'équipe, et puis on va continuer comme ça.
0: De toute façon, c'est toujours vous qui gagnez.
3: Non. Non, non, on a gagné quelques années, mais non, non. Le titre est en jeu, donc on va tout donner. Mais bon, ça va se jouer à la nuit. Alors, maintenant, il va falloir pêcher le congre. Voilà. Et puis ça va jouer comme ça. Donc,
0: alors, tu m'enlèves un peu les mots de la bouche. On a parlé avec d'autres compétiteurs, là. Il va se passer un truc qu'on appelle le brin de nuit, là, bientôt, quand le soleil va se coucher. C'est le moment un peu décisif. T'appréhendes ça comment, toi?
3: Eh ben, on attend, et puis voilà. Pendant ce temps-là, on boit un petit coup avec les copains. Et puis, non, mais au brin de la nuit, oui, c'est là que le poisson, en fait, approche de la côte. Et puis c'est là que tout le monde peut donner le meilleur de lui-même. Et puis, voilà. Puis après, quand la nuit va arriver, après, il y aura le congre. Donc, c'est sûr que, oui, on a un beau bar de pêcher, mais un gars qui va pêcher un congre de 10 kilos, il passe au-dessus de nous. Donc faut pêcher le congre. Il n'y a pas de secret, c'est au poids. Donc, on va tout donner.
0: Mais il n'y a pas que les cadors. Près de lui, une équipe du continent est arrivée jusqu'au conches. Ces garçons sont ravis d'être ici à la pêche. Mais ils sont aussi là pour autre chose. Fabien et Laurent nous font chaud au cœur.
4: On vient de Couex, à côté de Saint-Gilles-Croix-de-Vie.
0: Couex, bien connu pour sa côte poissonneuse.
4: Ce port de pêche à Couex, oui, bien sûr. Non, mais on vient
0: tu
4: de...
0: Tu peux expliquer ça? Pourquoi Lidieux? C'est des copains? C'est une cause?
4: Pour la cause et puis pour la bonne ambiance entre les copains. Pêcher, 24 heures, c'est pas souvent qu'il y a 24 heures en compétition en surfcasting. Donc c'est toujours intéressant. Puis la pêche l'après-midi, la nuit, c'est super intéressant.
0: Et cette équipe qui vient du continent, et elle est sponsor de l'événement aujourd'hui.
5: Oui, elle est sponsorisée parce que les maladies, ça nous touche, quoi. Je veux dire, aujourd'hui, on n'a pas forcément le temps tout au long de l'année de penser à des gens qui ont des maladies, qui sont dans le besoin ou des choses comme ça. Donc, on profite aujourd'hui d'une journée très agréable avec des participants nombreux et qui sont très charmants. Et ça fait maintenant 2 ans où on vient sur l'île pour passer un bon moment et sponsoriser. Je pense que tous ceux qui sont là le font pour la même chose. Donc après, derrière, c'est des choses qui me touchent, donc voilà quoi, on le fait tous ensemble et on le fait pour ça quoi. Je veux dire, il n'y a pas. Je trouve ça normal.
0: On ne dira jamais assez de bien de telles initiatives. Ce sont les petites rivières qui font les grands fleuves et qui permettent en l'occurrence de faire avancer la recherche pour combattre ces saloperies de maladies. Grand respect à vous, messieurs les pêcheurs. Je suis persuadé que les poissons sont ravis de faire votre connaissance. Place au rameur dorénavant. Avec dimanche, une nouvelle édition des joutes habituelles de baleinières au port de la Meule. Les équipages de Saint-Gilles, de Hénande, près de La Rochelle, de la Jonchère, près de la Tronche-sur-Mer et de Brême-sur-Mer sont venus en découdre

0: avec les rameurs de Lidieux. Nous retrouvons tout d'abord Anita, présidente du club des Ovalies de la mer de Saint-Gilles-Croix-de-Vie.
1: Alors, les Vikings et les pibales, c'est le nom des bateaux. Donc, les pibales, c'est un bateau rose qui était pour les filles à l'époque des championnats. Et les Vikings, c'est le bateau jaune qu'on a aujourd'hui qui était pour les garçons, pareil, à l'époque des championnats.
2: Donc, vous êtes venu de Saint-Gilles avec vos deux bateaux?
1: Alors, on est venu de Saint-Gilles avec un seul bateau.
2: D'accord.
1: Qui a été rapatrié par l'insula Oya.
2: Voilà.
1: Et voilà.
2: Et qui repart, je crois, à 15h30.
1: Qui repart tout à l'heure, effectivement, à Saint-Gilles.
2: Bon, c'est sympa de venir participer à cette journée à Lidieux. Raconte-moi un peu votre club, c'est un truc qui est ancien qui...
1: Oui, alors le club existe depuis plus de 30 ans. Il a été créé par le dirigeant du club de rugby, d'où le nom des Ovalies de la mer que porte notre club.
2: Très bien.
1: Voilà.
2: Et aujourd'hui, combien d'adhérents au club?
1: Alors aujourd'hui, on a une trentaine d'adhérents.
2: D'accord.
1: Donc voilà, c'est un club qui a été presque abandonné en 2017 et qui a été remis après le Covid. Donc l'idée, c'était uniquement de ramer et de se faire plaisir de temps en temps. Et finalement, eh ben, le club grossit un petit peu, on fait des sorties régulières et on est aujourd'hui très très content de venir ici à l'Île-Dieu
2: bon,
1: avec
2: alors,
1: les autres clubs.
2: Alors, pour la Meule, je suppose que tu connaissais. Ça fait quoi de naviguer là-dedans? Parce que c'est des belles conditions aujourd'hui, pas de
1: oui,
2: vagues.
1: Alors aujourd'hui, le port de la Meule a des conditions exceptionnelles. Je le connais parce qu'à l'époque des championnats, on venait ici faire la course qui était organisée par l'Île-Dieu. On a un réel plaisir à chaque fois de venir ici sur ce merveilleux caillou.
2: Et puis c'est sympa, il y a des clubs qui viennent d'ailleurs aussi.
1: Exactement.
2: C'est une confrontation un peu départementale.
1: Ouais, tout à fait. Ouais, ça nous rappelle de bons souvenirs, des très bons souvenirs. Et là, en fait, c'est une très belle ambiance puisqu'en fait, l'idée c'est de nous retrouver, ce qui n'arrive pas souvent dans la saison. Et on essaye de développer ça. Et c'est que du bonheur de se retrouver et de se faire des petites manches comme ça. C'est génial.
2: Alors une question qui va peut-être te paraître sexiste, mais je vois qu'il y a beaucoup de filles sur les bateaux, et pourtant c'est quand même un petit chantier de faire avancer ce bateau.
1: Tout à fait, les bateaux font entre 690 et 720 kilos, la rame fait à elle seule 5 kilos. Oui, nous aux Ovalies, on est beaucoup de filles effectivement, donc avec grand plaisir, si les garçons veulent venir ce serait très chouette. Après, les autres clubs ont des garçons, tous les équipages sont mixtes désormais, puisque en fait on essaye de rassembler tout le monde pour vraiment ramer.
2: Et puis ce qui se passe dans une journée comme aujourd'hui, l'important c'est peut-être pas forcément de gagner.
1: L'important c'est de participer, de se retrouver et de se faire plaisir avec nos bateaux, tous ensemble.
0: Prenel, c'est Christophe, qui nous vient d'Enande, où son club de baleinières tourne à plein régime.
3: Oui, alors Enande, il y a un club de baleinières depuis longtemps parce que nous on a pris la suite, avant c'était 8 de la baie. Et nous on a pris la suite il y a 5 ans. Il y a eu un petit temps d'arrêt. Et puis on a repris la baleinière, on l'a toute restaurée. Et puis on est là depuis 5 ans. Donc le club, on n'est pas énormément, en fait on est 25 adhérents à peu près. Et puis on a des adhérents un petit peu partout, mais c'est plutôt des soutiens. Mais on est 17 rameurs. Dans le coin, 17 rameurs. Et puis on essaie de sortir tous les mercredis, le mercredi à 18h, et on fait des sorties comme Enande, c'est à peu près à 15 km de La Rochelle. Donc on sort sur différents lieux, on sort donc à La Rochelle, on contourne le phare du bout du monde et après on rentre dans le vieux port. Et après on revient, c'est une super belle balade. Et on met à l'eau à Portneuf. Après on sort aussi à Maran. Quand la mer est trop mauvaise, on va jusqu'à Maran. C'est à 15 km aussi de l'autre côté. Et on est là, par contre, on est sur la Sèvre Niortaise et c'est très calme et c'est sympa. Et après, on sort aussi à Charon, port du pavé. Charon très connu, hein, le pays de la moule. Et sur Charon, y a deux cales différentes. Il y a la cale où il y a les bateaux de méticulteurs. Et puis après, c'est le port du pavé. Et après, il y a un deuxième port, la Pointerre, qui est près du restaurant là-bas. C'est un peu plus près du pont du Brault, pour ceux qui connaissent. Et donc, on sort aussi là. Et ça nous arrive aussi de sortir à Loumo aussi. Il y a une cale à Loumo, mais plus rarement. Le rendez-vous était, on est arrivé vendredi soir parce que la baleinière partait à 4h45.
2: Aïe.
3: Et donc ça pique un peu. Donc on est arrivé vendredi soir, la dépose à 19h. Et ensuite on avait pris un petit camping. Et puis le reste du groupe arrivait pour le bateau partait à 8h.
2: D'accord. Donc là vous partez de bonne heure là cet après-midi.
3: Alors ce soir on part avec la baleinière à 16h45.
2: D'accord.
3: Donc ça va être très rapide. Mais bon, après l'essentiel, on en a bien profité hier. On a fait hier c'était vélo, balade en vélo, on s'arrêtait à la plage. D'à côté là, la plage des Sous, la super belle plage des Sous. Il y en a parmi nous, il y en a 5 qui connaissaient pas l'île. On est 21 en tout. Donc 10 rameurs et le reste c'est des accompagnateurs.
2: Des supporters, on va dire.
3: Des supporters. Et on a donc profité, on a visité un peu l'île. Bon, on n'a pas fait le tour complet. Hein, parce que,
2: c'est sympa le site pour faire du bateau là.
3: Ah bah là c'est extraordinaire. C'est un lieu magique là. Le port de la Meule, c'est magnifique. Et puis tout autour, c'est très très beau. Hein. L'eau est claire. C'est transparente, c'est pour nous c'est super. Parce que nous c'est vrai que sur la Rochelle on a plutôt de l'eau bien voilée. Et nous en plus là à Hénan, la mer est pas loin. Mais c'est la baie de l'Aiguillon. Et la baie de l'Aiguillon, c'est vaseux. Et donc elle est marron plutôt l'eau. Donc ça nous change un petit peu.
0: Les baleinières, les chaloupes, c'est l'histoire des métiers de la mer. Didier, le coach barreur du club de Brême-sur-Mer, est féru en la matière.
4: Oui, la chaloupe brémoise, donc club de Brême-sur-Mer qui a bientôt 20 ans. Normalement, on a deux bateaux. Bon, en ce moment, on navigue avec un seul. Hein, comme tous les clubs, on est amené à recruter. C'est pas toujours facile, mais on vit toujours à la fois dans le sport et la tradition.
0: Bon, Brême-sur-Mer, raconte-moi où est-ce que vous sortez avec votre bateau.
4: Alors, on s'entraîne en début de saison sur le lac du Jaunet, quand il y a encore de l'eau. Parce qu'après, surtout par les temps qui courent, ça se vide très vite. Et après, on a un partenariat avec Port-Olona et on reste amarré à Port-Olona.
0: D'accord.
4: Donc nos principaux entraînements sont sur les Sables d'Olonne, avec tout ce qu'il peut y avoir, les rentrées des cargos, des bateaux de course, comme la semaine dernière, où on a fait l'entrée de Manu Cousin avec quelques personnes sur les quais. Enfin, ils se promenaient comme ça, là, bêtement. Je ne savais pas ce qu'ils faisaient là. Et voilà, et donc surtout sur les sables, il nous arrive de monter jusqu'au phare des barges, faire le tour du phare, et on fait des entraînements en général, donc en mer, d'une heure et demie à peu près.
0: Bon, c'est bien cette tradition de baleinière ou de chaloupe, parce que ça perpétue l'esprit marin quand même. On oublie que dans le temps, la mer, c'était pas que du loisir, c'était du boulot. Et les gars qui faisaient ça pour gagner des sous, c'était quand même pas simple.
4: Alors c'était pas simple, et je suis bien placé pour le savoir. Je suis un ancien de la Marine nationale. Et quand vous rentrez à l'école des mousses, le premier bateau sur lequel vous montez, c'est une baleinière. Donc à l'époque, c'était des baleinières en bois qui faisaient 3-4 fois le poids de celle-là. Hein, on faisait des joutes aussi. Donc ce qu'on appelle les joutes, c'est les courses. C'était sur des bateaux à 8 rameurs aussi, mais j'ai fait aussi des bateaux à 12 rameurs. Donc l'histoire de la tradition, c'est de permettre la cohésion des équipages. Donc au niveau de la marine marchande, par exemple, un équipage qui était mal organisé sur ses bateaux, sur ses baleinières, sur ses chaloupes, qui était mal organisé, il n'y avait pas d'armateur qui envoyait le fret sur les bateaux marchands. Un bateau militaire où les rameurs étaient mal organisés, il y avait forcément un rosvif qui allait essayer de nous le couler. Hein? Donc, ça permet à la fois la cohésion, et maintenant, ces bateaux-là nous permettent de garder à la fois l'esprit sportif, mais aussi la tradition, avec le respect de tous ces marins qui sont passés avant nous.
0: Oui, c'est ça, parce que les marins, dans le temps, ils bossaient, et ils bossaient dur, et eux, c'était pas pour rigoler le dimanche.
4: Non, quand ils faisaient de la baleinière, c'était pour travailler, c'était pour emmener du fret sur les bateaux mouillages, sur les baleinières, alors c'était pire. Donc, il y avait le harponneur qui était à l'avant. Le harpon était relié par un bout à des fûts vides, et ces fûts vides reliés à la baleinière. La baleinière étant partie d'un bateau mère, en général un trois-mâts. Voilà. Lorsque la baleine était harponnée, tout partait à l'eau.
0: Ça devait filer.
4: Et la baleine remorquait l'ensemble. Donc ces pauvres gars, imaginez à Terre-Neuve, dans du mauvais temps, du brouillard à Terre-Neuve, et la goélette ou le trois-mâts qui se retrouve à quelques nautiques, qui n'arrivent plus à retrouver ces gars, le métier était très dur. Tant le froid, l'humidité, plus les coups de rame, et cette sacrée baleine qui t'entraîne.
0: Donc aujourd'hui c'est le paradis, parce qu'il fait un temps magnifique, pas trop chaud, et il y a une eau magnifique.
4: Voilà, alors ici, c'est pas la peine de parler de la beauté du site, hein, tout le monde le connaît, c'est un des plus joli port sur la côte atlantique, on va pas se cacher. Et donc on peut allier cette tradition, le respect, et surtout il faut respecter l'accueil de nos amis de l'île-lieu. Parce que là, ça c'est pas rien. Nous on vient le week-end complet, hein, et là on en profite. Et l'île-lieu restera l'île-lieu La perle de l'Atlantique.
0: Voilà un garçon heureux d'être là, dans son élément, avec ses potes rameurs. Le dernier des clubs invités, c'est celui de la Jonchère. Là aussi, Arnaud est heureux, par le biais de son association, de faire perturber cette tradition maritime.
5: Notre club a été fondé en 1989.
0: Très bien.
5: Et voilà, depuis...
0: Un gros club, combien d'adhérents ?
5: Alors là, on est sur une trentaine d'adhérents, on possède deux baleinières, garçons ou filles, et on fait des entraînements deux fois par semaine, et les sorties, comme là, le dimanche.
0: Bon, aujourd'hui, c'est plutôt équipage mixte, je suppose ?
5: Là, c'est mixte.
0: Ouais.
5: En général, pour les courses, on fait mixte.
0: D'accord. Ouais. Bon, c'est plutôt convivial, aujourd'hui, c'est de la compète, mais pas trop quand même.
5: Bon, alors, c'est très convivial. L'idée, c'est de se faire plaisir et de passer un bon moment tous ensemble. Tous, on a un super beau paysage, donc on en profite.
0: Ouais, j'en parlais avec les représentants des autres clubs. C'est important, ce lien avec toutes ces villes d'eau, de mer, par le biais de ces bateaux qui sont quand même assez ancestraux et qui représentent beaucoup.
5: Oui, ouais, c'est vrai qu'ils ont, ils ont une très grosse valeur sentimentale pour nous, parce qu'en plus c'est là qu'on passe des beaux moments, on est tous ensemble, on est en pleine nature, on peut approcher les endroits qu'on ne peut pas approcher, soit par la terre ou par la mer en bateau à moteur. Ça nous permet de faire des petites sorties très très sympathiques.
0: Oui, et puis une baleinière, ça témoigne d'un passé du travail de la mer.
5: Exactement.
0: Qui était quand même moins drôle que les régates aujourd'hui, tranquillou, qu'on fait dans le port de la Meule.
5: Ah, c'est vrai que ce bateau à la base, il n'était pas prévu pour ça. Nous, bah, on l'a dévié pour le sport et le loisir, et c'est très très bien.
0: Okay.
5: C'est une belle machine à sensation.
0: Donc, cool. Qu'est-ce que tu penses de la journée? Le cadre, pas trop chaud, la mer plutôt sympa, tout est réuni.
5: Bah, c'est comme toujours, quand on vient ici, c'est magique. C'est magique. Le cadre est magnifique et l'ambiance est toujours bonne. On est toujours bien accueillis, les lieux.
0: Merci à vous, ces rameurs qui ont fait le déplacement jusqu'à Lisieux. C'est pas toujours simple au niveau de la logistique, mais le bonheur que vous dégagez fait oublier toutes les difficultés. Le mot de la fin ne pouvait que revenir au président du club de Lisieux, Patrick, bien occupé en cette belle journée, mais ravi du déroulement des opérations.
6: Oui, c'était une belle journée. On craignait un peu la semaine dernière que ce soit un peu difficile à organiser avec la canicule qu'on a eue. Mais là, on a vraiment de la chance. La température a baissé. Très agréable pour ramer. Il fait beau, les gens sont contents. On a réussi à faire venir plusieurs clubs du continent, de Vendée jusqu'à Hénambe. Vraiment une belle réussite. À refaire.
0: Bon, je les ai... entendu, ils sont tous ravis, et ils rêvent tous de revenir, et puis vraiment ils trouvent le site complètement merveilleux.
6: Ah bah, comment ne pas trouver merveilleux le site de la Meule? Ce serait quand même difficile de ne pas être bien là, ici. Hein.
0: Bon, parle-moi un petit peu des régates, parce que vous faites quand même des petites courses. Ce matin, il y en a eu quelques-unes, vous avez fait des chronométrages, et puis cet après-midi, là, ça va être ce qu'on pourrait appeler des petites finales.
6: Oui, alors on va faire la revanche ce matin, parce que les parcours n'étaient pas totalement similaires, donc on va croiser pour que les temps soient bien partagés, et après, effectivement, on fera une petite finale et la finale, pour savoir quel est le club le meilleur.
0: Bon, le but, c'est surtout de ramer ensemble, c'est pas tellement de gagner les courses, mais il y a une belle ambiance conviviale avec tous ces gens de mer.
6: Oui, alors, oui, une belle ambiance, mais quand même, tout le monde veut gagner. Hein, on n'est pas là pour perdre, on veut gagner.
0: C'est normal, mais moi, ce que je trouve sympa, c'est de réunir des villes de bord de mer comme ça, avec cette passion-là pour ces anciens bateaux, parce que ces chaloupes, c'est des anciens bateaux, et ça perpétue bien ce qu'était aussi l'ambiance de la mer il y a des décennies, quand les gens servaient de ces bateaux pour travailler.
6: Oui, oui, c'est exactement. Avant, ils s'en servaient pour travailler. Alors, ça s'appelle des baleinières. Ici, il n'y avait pas de pêche à la baleine, mais il y avait d'autres endroits en France où ils partaient à la chasse à la baleine avec des bateaux comme ça. Ouais. Et même jusqu'aux Açores, il y a des bateaux à rames qui servaient à la chasse à la baleine. D'où le nom des baleinières.
0: Ok, super. Bon, sinon, le petit club de Lisieux, bah, ça marche formidablement. Il y a des adhérents, il n'y a pas de problème de ce côté-là.
6: Non, ça va. Alors, on a un bon nombre d'adhérents, à peu près stable, et on commence à faire revenir des jeunes. Bon, parce que nous, on avance en âge, mais on essaie de faire venir des jeunes, et ça commence à ça commence à revenir, c'est bien. Oui. Vu que ça dure.
0: J'en ai vu des petits jeunes sur les bateaux. Bon, il est un peu mal au bras, mais content d'être là.
6: Oui, oui, ils sont contents. C'est un sport qui est quand même agréable. Alors qu'on ne pratique pas toute l'année, parce qu'en hiver, bon, on rame le soir après les heures de travail. La nuit tombe tôt, en hiver, on ne le fait pas. Les températures de la mer n'est pas propice. Mais on rame du printemps jusqu'à à peu près fin octobre, ce qui est quand même une belle durée de rame. Et on essaie de ramer une ou deux fois par semaine. C'est quand même pas mal.
0: Et si je suis intéressé pour faire des baleinières, comment je me débrouille? Je regarde sur Internet ou...
6: Oui, alors il y a un site Internet et ensuite il faut demander à adhérer au club. Il y a une application. Et sur l'application, on programme des sorties, on s'inscrit. Les inscriptions sont une semaine, voire quelques jours à l'avance. Et puis on se retrouve soit au port de Plaisance, soit au port de la Beule, soit récemment on s'est retrouvé au Broche et on a fait une sortie jusqu'à la pointe du but. C'était au coucher de soleil, c'était vraiment très chouette.
0: Bah, c'est vrai que l'environnement ici, il est quand même sympa pour faire ça.
6: Bah oui, oui, quand même. Hein. C'est difficile de dire ça. Entre la côte face au continent, la côte sauvage de l'autre côté, on organise souvent en fin de saison, on organise un demi-tour, voire un tour de l'île, parce que les paysages sont tellement beaux et variés, surtout. Les paysages sont variés, donc c'est vraiment très chouette.
0: En tout cas, merci pour cette belle organisation. Vraiment, les gens sont complètement contents et il y a même des spectateurs qui viennent de l'extérieur et ça c'est sympa.
6: Oui, ça permet aussi de faire un petit peu de publicité pour le club, éventuellement de faire venir des gens qui ne connaissaient pas forcément. Et puis on est très content que les clubs du continent soient satisfaits de leur venue ici.
0: Merci à notre club des baleinières. Si ça vous tente et si vous avez un peu de biscotto, n'hésitez pas à les contacter. C'est bien rare s'ils n'ont pas une petite place dans leurs embarcations. Et vous verrez, ça souffre un peu, mais ça rigole pas mal. Voilà qui clôt donc en beauté notre saison sportive sur Neptune. Passez tous un bel été et rendez-vous très vite, début septembre, pour de nouvelles aventures sportives. N'oubliez pas de faire du sport, surtout prenez soin de vous et à bientôt sur tous les terrains.
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2: Bonjour à toutes et à tous, soyez les bienvenus à l'écoute d'RFI, Radio France Internationale. En direct de Paris, il est 18h.
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2: 16h, temps universel. Nous sommes le vendredi 3 juillet. Voici les titres. Nous parlerons tout d'abord des funérailles d'Ali Khamenei. 6 jours de cérémonie, des millions d'Iraniens attendus à Téhéran pour l'hommage au guide suprême. Demain, les États-Unis vont fêter leurs 250 ans d'indépendance. Les incendies dans le sud de la France, le ministre de l'Intérieur est dans le département de l'Aude. Et puis au mondial de foot, Australie, Égypte et une incertitude ce soir. L'attaquant égyptien Mohamed Salah sera-t-il sur le terrain dans 4 heures? Voilà pour les titres. Les funérailles d'Ali Khamenei, l'Iran enterre son guide suprême. Pour cela, 6 jours de cérémonie s'ouvrent à Téhéran. À chaque coin de rue, les portraits d'Ali Khamenei. 20 millions de personnes attendues par les autorités, soit près d'un quart de la population du pays. 126 jours après sa mort, les funérailles d'Ali Khamenei ont été rendues possibles par le cessez-le-feu conclu avec les États-Unis. Les autorités iraniennes qui profitent de cet événement pour montrer les dégâts causés par la guerre. Plusieurs sites culturels et historiques ont soit été détruits ou endommagés. Parmi eux, le palais du Golestan où s'est rendu notre envoyé spécial Sami Boukhalifa. Un reportage dans le cadre d'une visite encadrée par les autorités.
4: Le palais du Golestan, un joyau architectural niché au cœur du centre historique de Téhéran, classé au patrimoine mondial de l'UNESCO depuis 2013. Ici, Shadi Jafari veille sur les lieux, elle en est la porte-parole.
5: Le palais du Golestan est l'un des palais royaux les plus importants d'Iran.
4: Un vaste ensemble de jardins, de cours et de pavillons de briques ocre, des murs recouverts de carreaux de faïence dominés par des nuances de bleu, relevées de jaune et de rose. Des motifs floraux, des scènes de chasse, un décor qui contraste avec l'austérité du bâtiment voisin. Une masse de béton brut éventrée par une frappe. C'était le 1er mars dernier, au deuxième jour de la guerre, se rappelle Shadi Jafari.
5: Un missile s'est abattu sur ce bâtiment en face. Il appartient au ministère de la Justice. L'explosion a endommagé le palais du Golestan. La structure et ses ornements ont été touchés.
4: Et qu'est-ce que ça vous fait, à vous, en tant qu'iranienne, de voir ces destructions?
5: Ah, vraiment, ça me brise le cœur. J'ai tellement pleuré. C'est un cauchemar.
4: C'est à l'intérieur du palais que les stigmates sont les plus spectaculaires. Des salles entières couvertes de mosaïques de miroirs, conçues pour éblouir les visiteurs en multipliant les reflets des lustres en cristal. Aujourd'hui, certains de ces miroirs sont fissurés, d'autres se sont décrochés. La restauration est en cours. Sami Boukhalifa, Téhéran, RFI.
2: Le cercueil d'Ali Khamenei est arrivé dans la journée dans l'enceinte de la grande Mossala, l'un des complexes religieux les plus importants de Téhéran. Le président Massoud Pezeshkian s'est recueilli, tout comme Ahmad Vahidi, le chef des gardiens de la révolution. C'était d'ailleurs sa première apparition publique depuis le début de la guerre. Autre guerre entre l'Ukraine et la Russie. 5 morts en Ukraine, 10 en Russie. Des frappes de Moscou sur l'Ukraine ont fait 5 décès, tandis que des frappes de Kiev sur la Russie en territoire occupé ont fait 10 morts. C'est ce qu'ont indiqué dans la journée les autorités des deux pays. Les États-Unis vont célébrer ce week-end les 250 ans de la Déclaration d'indépendance. Ce texte a été signé le 4 juillet 1776. Il déclare que les États-Unis sont libres et ne dépendent plus du Royaume-Uni. Chaque année, le 4 juillet est une fête aux États-Unis. L'actuel président américain, lui, profite de ce moment pour se mettre en avant, pour politiser cet événement dans une société américaine divisée, où le rêve américain qui participait à une certaine forme d'unité dans le pays n'existe désormais plus, selon Romuald Sciorra. Il est directeur de l'Observatoire politique et géostratégique des États-Unis pour l'Institut des relations internationales.
6: Aujourd'hui, le rêve américain est mort depuis longtemps. Dans un pays où nous avons le système scolaire le plus inégal des pays de l'OCDE, où il n'y a aucune sécurité sociale, à titre personnel, je paye 2 000 $ d'assurance santé par mois, où les emplois sont de plus en plus précaires. 80% des emplois créés chaque mois aux États-Unis, c'est 10-12 heures de travail par jour, un jour de congé payé, pas d'assurance santé, etc., etc. Le rêve américain est effectivement enterré. Et donc, les Américains ne se sentent plus appartenir à la même nation, entre guillemets, et se tournent de plus en plus vers leur communauté, d'où un éclatement du pays en plusieurs communautés, d'un multiculturalisme heureux. Nous sommes arrivés aujourd'hui à un communautarisme féroce.
2: Et pour les 250 ans d'indépendance des États-Unis, le pape s'est exprimé, le pape Léon XIV appelle les États-Unis à la modération dans le débat public et au respect des opinions. C'était à l'instant Romuald Sciorra qui par ailleurs publie avec le dessinateur Bastien Bertin un roman graphique retraçant l'histoire des États-Unis intitulé « America 250, une histoire graphique des États-Unis », publiée aux éditions Point Nemo. RFI à Paris, 18h06, avec désormais un peu de recul sur la canicule, les autorités françaises établissent un premier bilan humain, au moins 2000 morts, en majorité des personnes âgées vivant souvent à domicile, ont été victimes ces derniers jours des températures très élevées dans le pays. La chaleur qui continue dans le sud de la France, avec un autre problème, celui des incendies. Plusieurs feux déclarés, il n'y a pas de victimes, mais des arbres et des buissons ont brûlé, des bâtiments ont également pris feu. Le plus important des incendies dans le Minervois, dans le département de l'Aude, est maîtrisé. C'est ce que venu dire à la mi-journée le ministre de l'Intérieur, Laurent Nunez.
7: Au moment où je vous parle, le feu est fixé, c'est-à-dire qu'il ne progresse plus. Et donc, c'est plutôt une bonne nouvelle hein, au sein de ce sinistre. Je vous rappelle qu'il a démarré il y a un peu plus de 48 heures. Un travail qui a été difficile, compliqué, dans un contexte de grande chaleur, avec beaucoup de vent. Il y a un engagement extrêmement important qui a mobilisé au total, hein, sur des pics au moment les plus importants, donc jusqu'à 900 sapeurs-pompiers.
2: Et de l'autre côté de la frontière, en Espagne, dans le nord-est du pays, un incendie s'est déclaré sur la Costa Brava. Le feu est parti dans la matinée près de la commune de la Bisbal d'Empordà, à proximité de Gérone, à une vingtaine de kilomètres de la côte méditerranéenne, où plus de 200 pompiers sont à l'heure actuelle mobilisés. Le colis piégé à Monaco et la justice qui est à la recherche d'une Ukrainienne de 39 ans. Il aura fallu 53 heures pour percer le mystère du Bob noir. La justice monégasque recherche désormais une Ukrainienne de 39 ans, soupçonnée d'avoir mené lundi soir cette tentative d'assassinat à l'engin explosif d'un homme d'affaires d'origine ukrainienne. Sur la notice rouge d'Interpol, équivalent d'une demande internationale d'arrestation, elle est identifiée comme Anastasia Bereskova. Elle est recherchée pour tentative d'assassinat. Sport, football, l'Égypte va disputer dans 4 heures contre l'Australie à Dallas son tout premier match de la Coupe du Monde à élimination directe. Alors, quatrième tentative, les Pharaons ont en effet réussi à sortir des poules en terminant deuxième de leur groupe et invaincu en 3 matchs. Problème néanmoins, leur maître à jouer, Mohamed Salah, sorti pour une blessure à la cuisse face à l'Iran vendredi dernier, est incertain et forcément, sa présence ou non face aux Australiens peut tout changer. Élément de réponse avec le sélectionneur égyptien Omar Hassan.
8: Sa reprise s'est faite progressivement ces deux derniers jours. Ce n'était même pas des entraînements complets, plutôt légers. Mais Salah est un passionné. Il a envie d'être avec ses coéquipiers. Pour moi, une chose est sûre, je ne prendrai aucun risque avec lui. Il faudra que nous soyons d'accord, lui et moi, sur le fait qu'il est totalement apte à jouer. Il sera dans le groupe, mais nous verrons ensuite s'il débutera ou non.
2: Match entre l'Égypte et l'Australie à 18h, temps universel, s'en suivra Argentine.
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2: Bonjour, bonjour et bienvenue dans cette nouvelle chronique culture de la Pokitech. Aujourd'hui, je vais vous parler du tome 2 du manga Baby. Donc je rappelle que c'est un seinen taïwanais de genre action, mystère, science-fiction qui a été écrit par Chang Sheng et traduit par Stephanie Chen. La version originale est parue en 2008 aux éditions Tongli Comics avec 5 tomes qui terminent la série et la version française est parue le 2 avril 2025 aux éditions Glénat avec 3 tomes qui terminent également la série. Vous pourrez retrouver Baby dans le commerce au prix de 14,95€. L'âge conseillé pour le lire est de 16 ans et plus. Il est pour public averti à cause de la violence modérée et il n'existe pas d'adaptation en animé. Ce volume 2 est paru le 2 juillet 2025. Donc le résumé, 1er décembre 2043, le jour du jugement est proche. Dans les rues délabrées de Taïwan, un parasite inconnu, Baby, transforme les êtres humains en monstres mécaniques, provoquant un véritable carnage et poussant l'humanité au bord de l'extinction. Attaquée par l'un de ces mutants, Elisa survit, mais un Baby réussit à s'introduire dans sa main gauche, sans pour autant la transformer en un hybride mécanique. Un an plus tard, Elisa décide de quitter la ville pour faire toute la lumière sur cette affaire. Alors qu'elle est gravement blessée, elle croise sous terre une équipe de chercheurs en mission secrète. Ils doivent ramener une mystérieuse jeune fille nommée Alice au sanctuaire des humains. Alors qu'ils sont cernés par les mutants et se demandent si leur dernière heure a sonné, Alice pourrait bien être la clé de l'énigme. Quelle est la véritable origine de Baby? Le mystère qui se cache derrière tout ce chaos sera élucidé au moment même où l'identité d'Alice sera révélée. Donc après sa série Yan, Chang Sheng revisite le récit post-apocalyptique et le survival dans une trilogie d'action survitaminée entre Parasite et The Walking Dead. Donc concernant maintenant mon avis, eh bien j'avais beaucoup aimé le premier tome, mais je dois avouer que mon engouement est légèrement retombé avec cette suite. J'ai eu un peu de mal à me remettre dans le bain au début de ma lecture, mais le constat s'est finalement prolongé par moments à cause de certaines scènes d'action que j'ai trouvées plutôt brouillonnes. Alors oui, on est d'accord, les dessins sont tout bonnement sublimes, et j'ai encore une fois aimé me perdre dans leur contemplation, mais ça n'empêche que parfois je n'ai pas compris ce qu'il se passait dès qu'Elisa se retrouvait face à des ennemis. À côté de ça, au niveau de l'intrigue, j'ai également un peu grimacé. Certains passages traînent en longueur assez inutilement, tandis que d'autres sont précipités pour essayer d'aller à l'essentiel. N'oublions pas que le prochain tome sera d'ailleurs le dernier de la série. Cette rapidité donne l'impression qu'on survole le récit, les personnages manquant d'ailleurs aussi cruellement de développement, ce qui empêche l'immersion et casse clairement la dynamique proposée dans le premier volume. J'ai un petit peu peur de voir la suite et fin trop précipitée elle aussi. Quoi qu'il en soit, j'accorde la note de 2,5 à ce deuxième tome. Voilà, donc je rappelle que la saga Baby par Chang Sheng est à retrouver en 3 tomes aux éditions Glénat. C'est tout pour la chronique d'aujourd'hui, j'espère qu'elle vous aura plu. Je vous donne rendez-vous dès demain pour une nouvelle émission de la Pokitech. Sur ce, à bientôt.
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0: 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Il est 19h. 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
2: Bonsoir ou peut-être bonjour, tout dépend de l'endroit du monde d'où vous nous écoutez. Il est 19h ici à Paris.
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2: C'est la grande session d'information du soir avec des faits, des commentaires, des reportages et des analyses. Dans 10 minutes après le journal, ce sera pourquoi RFI dit ça avec des réponses à plusieurs questions. Comment RFI s'occupe-t-elle de ses émetteurs? Peut-on dire qu'Alberto Fujimori, l'ancien président péruvien, a été un dictateur? Ou encore RFI en fait-elle trop avec Lumumba Vea? Dans une demi-heure, ce sera les dessous de l'Infox. Demain, ce sera la fête nationale aux États-Unis et les 250 ans du pays. Donald Trump entend en profiter pour servir ses propres intérêts en s'appropriant sa signification, quitte à réécrire l'histoire à sa façon. Et puis, la cellule Info Vérif de RFI s'attachera au deepfake visant Emmanuel Macron après la rupture des relations diplomatiques entre le Burkina Faso et la France. Afrique Soir s'intéressera entre autres à l'ébauche d'un vaccin contre le virus Ebola en RDC. Et puis dans 2 heures sur RFI, le grand entretien, je recevrai Nicolas Prisset, fondateur du média en ligne Fondamental, qui avec Emmanuel Rivière publie un livre, La guerre civile n'aura pas lieu, pour en finir avec la vision d'un pays déchiré. Cet ouvrage démonte le récit d'une France en ruine, comme on l'entend beaucoup. À 21h40, ce sera ici l'Europe qui accueillera cette semaine Maya Sandu, la présidente de la Moldavie, voisine de l'Ukraine. RFI Soir, il est 17h en temps universel. Tout de suite, l'essentiel de l'actualité, le journal Adrien Delgrange. Rendons-nous tout d'abord aux États-Unis.
3: Les États-Unis qui vont célébrer demain les 250 ans de leur indépendance. Alors, de grandes célébrations sont prévues à travers tout le pays pour commémorer l'événement. C'est aussi une séquence très politique. Donald Trump, qui s'est approprié l'anniversaire, doit faire un discours dans la soirée devant le Mont Rushmore. Mort, autrement dit, devant les visages gravés dans la pierre de 4 de ses prédécesseurs. Bonsoir Gwendal Lavina.
4: Bonsoir Adrien, bonsoir à tous.
3: Correspondant d'RFI à New York, Gwendal, en attendant, une autre personnalité politique de premier plan a pris la parole ce matin, le maire de New York, Zoran Mamdani.
4: Oui, un discours d'un quart d'heure. Zoran Mamdani assis au bureau utilisé par George Washington, le premier président américain, et entouré de citoyens tout juste naturalisés. Voilà pour la forme. Sur le fond, le maire de New York, né en Ouganda, est longuement revenu sur l'importance de l'immigration pour la ville et pour le pays. Un héritage et un droit à la vie, à la liberté et à la poursuite du bonheur qui n'est pas un souvenir du passé, affirme-t-il, en citant la déclaration d'indépendance. À aucun moment, Zoran Mamdani ne mentionne le président Donald Trump, mais il s'en prend aux dirigeants qui, je cite, « ne croient pas en une vision de cette nation comme un refuge pour les persécutés, mais plutôt comme une nation qui persécute ceux qui cherchent l'asile ». Le maire dénonce ainsi les agents masqués de ICE, la police de l'immigration, qui terrorisent les habitants et envahissent les quartiers. Le patriotisme n'a jamais été de prétendre que notre nation n'a pas de défauts. Au contraire, lance-t-il, en réponse à la phrase « tu l'aimes ou tu la quittes » qu'entendent souvent les immigrés, et de conclure « la division est la plus vieille ». Vieille ficelle de la politique est la plus facile, mais comme il y a 250 ans, elle ne résiste pas aux forces du progrès.
3: Merci Gwendal. Gwendal Lavina à New York pour RFI. Plusieurs milliers d'étrangers cherchent désespérément à quitter l'Afrique du Sud. Beaucoup se sont rassemblés notamment près de la frontière avec le Zimbabwe. Cet exode a commencé il y a maintenant plusieurs semaines lorsque des groupes marginaux ont exigé le départ avant le 30 juin de tous les immigrés en situation irrégulière, ce qui a entraîné des manifestations violentes, des affrontements qui ont notamment causé la mort d'au moins 4 étrangers, 2 Mozambicains, 1 Éthiopien et 1 Malawite, selon la police sud-africaine. 4 mois après sa mort, l'Iran s'apprête à rendre hommage à Ali Khamenei. Le corps de l'ancien guide suprême du pays, tué le 28 février dernier au premier jour de la guerre lancée par Israël et les États-Unis contre l'Iran, est arrivé ce vendredi dans le complexe religieux où se dérouleront les funérailles. 3 jours d'hommage national à partir de demain, samedi, et qui culmineront avec une grande cérémonie lundi. Les autorités promettent que 20 millions de personnes participeront à ces cérémonies, soit près d'un quart de la population de l'Iran. Une démonstration de force pour le régime qui entend prouver qu'il a tenu bon face à cette guerre. L'une des premières personnes à se recueillir aujourd'hui sur la dépouille d'Ali Khamenei fut d'ailleurs ce matin le chef des gardiens de la révolution, Ahmad Vahidi, dont c'était la première apparition en public depuis le début de la guerre, et un homme clé du régime, Guilhem Delteille.
5: Ahmad Vahidi est d'abord un militaire qui a fait ses armes pendant la guerre Iran-Irak dans les années 80. Au cours de ces 8 années de conflit, il a commencé son ascension au sein des gardiens de la révolution. Mais il est aussi un politique. D'abord négociateur avec les États-Unis au milieu des années 80, il est devenu ensuite ministre de la Défense, puis de l'Intérieur, de président conservateur. Stratège militaire et tacticien politique, Ahmad Vahidi aurait usé de la force face à ceux qu'il identifie comme des ennemis du régime à l'extérieur comme à l'intérieur. Il est cherché par Interpol, l'Argentine l'accusant d'être le cerveau de l'attentat contre un centre culturel juif à Buenos Aires en 1994. Il est aussi sous sanctions états-uniennes et européennes, accusé d'avoir œuvré à la répression des manifestations anti-régime lors du mouvement Femme, Vie, Liberté en 2022. Comme Ali Khamenei, le prédécesseur d'Ahmad Vahidi a été tué au premier jour de la guerre lancée par Israël et les États-Unis. Et comme pour Mojtaba Khamenei, le nouveau guide suprême, sa nomination devait montrer que le pouvoir, bien que décapité, n'avait pas faibli. Les deux hommes incarnent une ligne ferme d'un régime où les gardiens jouent un rôle de plus en plus central.
3: Deniz Göktaş, un célèbre humoriste turc, est derrière les barreaux, connu pour ses stand-up qui génèrent des millions de vues en ligne. Il a été placé aujourd'hui en détention provisoire par un tribunal d'Istanbul pour incitation à la haine et insulte au président.
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3: En France, le ministre de l'Intérieur, Laurent Nunez, est en déplacement dans le sud du pays où la chaleur et la sécheresse favorisent les feux de forêt. Il se dit d'ailleurs très inquiet que la saison des feux commence avec un mois d'avance. Officiellement, la canicule est terminée dans le pays. La vague de chaleur qui avait commencé le 17 juin a maintenant pris fin, selon Météo France. Mais un nouvel épisode devrait intervenir dans les prochains jours. Quant au bilan en vie humaine, les décès ont augmenté de presque 30%. C'est une première estimation dévoilée ce matin par les autorités françaises. Précision avec vous, Anna Meilov.
6: On compte au moins 2000 décès supplémentaires pour la semaine du 22 juin et ce dernier chiffre est certainement sous-estimé selon l'Agence Santé publique France. La tendance est particulièrement frappante en région parisienne avec une hausse de plus de 62% des décès la semaine dernière. Même constat dans la région des Pays de Loire. Cette surmortalité concerne toutes les classes d'âge, mais les plus touchées restent les personnes âgées, souvent isolées chez elles. On note une augmentation de 91% des décès à domicile. Cette estimation repose sur les seuls certificats électroniques de décès qui ne représentent qu'un peu plus de la moitié de la collecte des chiffres de la mortalité en France. Mais elle souligne déjà l'ampleur des conséquences humaines de cette canicule exceptionnelle en France, avec 3 des journées les plus chaudes jamais enregistrées dans le pays, une canicule liée au changement climatique. L'Agence sanitaire française promet un bilan plus solide d'ici à 3 semaines, soulignant que la mortalité réelle durant cette période sera plus élevée.
3: Un dernier mot de sport au Mondial de football avec la suite et la fin des 16e de finale. 3 affiches au programme dans les prochaines heures. Colombie-Ghana, Argentine-Cap-Vert et puis un certain Australie-Égypte dans moins d'une heure. Ça se passe à Dallas. Les Pharaons vont donc affronter les Australiens. Eric Mamrut, vous êtes en direct de Dallas. Une chose est sûre, Eric, les deux équipes voudront écrire une page de leur histoire ce soir.
7: Effectivement, Adrien, puisque l'Égypte comme l'Australie vont tenter de remporter le tout premier match à élimination directe de leur histoire en Coupe du Monde. Ce sera pour les Australiens la 3e tentative. Ils avaient été battus en 8e de finale lors des Coupes du Monde 2006 et 2022. Leur meilleure performance au Mondial jusque-là. Ce sera une grande première en revanche pour les Égyptiens qui viennent de sortir des poules pour la première fois de leur histoire avec un parcours plutôt convaincant lors de cette première phase. Ils en sont sortis invaincus avec une victoire contre la Nouvelle-Zélande et 2 matchs nuls contre l'Iran et la Belgique. Un match qui s'annonce assez indécis entre deux blocs équipes de formation très compacte, très collective. Alors les Australiens marquent peu mais encaissent très peu. Les Pharaons marquent davantage mais prennent plus de buts. Bonne nouvelle en tout cas pour eux, leur capitaine emblématique Mohamed Salah est bien présent dans le 11 de départ. Il était incertain en raison d'une blessure à la cuisse contractée la semaine dernière lors du match face à l'Iran. Mohamed Salah, qui a 34 ans, ne voulait évidemment pas rater ce qui est sans doute le match le plus important de l'histoire du football égyptien. On espère en tout cas qu'il sera enlevé, ouvert et spectaculaire. Et le vainqueur de ce 16e de finale affrontera le gagnant du match qui aura lieu tout à l'heure entre l'Argentine et le Cap-Vert.
3: Eric Mamrut, on vous retrouvera aux commentaires de cette rencontre entre l'Australie et l'Égypte sur les antennes africaines.
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6: Toujours dans le cadre de l'édition 2026 du festival Hellfest, le groupe sartois Amasari était présent au Hell City en version unplugged le vendredi 19 juin.
7: C'est la première fois pour vous au Hellfest ?
8: Eh ben, en tant que pour jouer, tout à fait, ouais, c'est la première fois.
9: Mais sinon, c'est un festival qu'on pratique déjà depuis pas mal d'années. Donc c'est cool d'en faire partie avec nos instruments de musique.
7: Rock progressif, est-ce un bon résumé de votre style musical ?
8: Eh ben non, je pense que c'est pas un bon résumé, mais c'est pas très facile de en deux mots. Mais en tout cas, ouais, on peut dire qu'il y a du rock progressif, mais il y a aussi de la folk, du post-rock et plein de styles de musique. Enfin, c'est pas facile de nous définir.
7: Influence Pink Floyd et Claude, non ?
9: Oui, totalement, ouais. Ouais, c'est des groupes qui nous inspirent beaucoup. Il y a aussi Carnival, Ocean Size. En fait, c'est des groupes qui, pour nous, en fait, on mélange quand même pas mal de choses qui nous plaisent et qui sont pas démonstratifs, mais plutôt dans l'introspection et aussi dans la contemplation. Ça nous plaît. C'est le côté un petit peu poète.
7: Voyage sonore, ça vous parle donc ?
8: Ouais, ça, on aime bien.
7: Quel thème abordez-vous dans votre second album Pictures, par exemple, pour l'extrait Lost in Night ?
9: Lost in Night, c'est... on pourrait éventuellement penser comme ça. Moi, c'est un peu ça que j'avais en tête quand j'ai écrit les paroles. C'est l'histoire un peu officielle. C'est une personne qui se retrouve un peu au-dessus de son corps et qui se demande qu'est-ce qu'il fout là. Et en fait, il se rend compte que du coup, il est mort et que en fait, les gens autour de son corps qui voient en bas, et ben, c'est ses proches qui sont du coup en pleurs, en deuil. Et donc, du coup, ça met en lumière un changement d'état qu'on a aussi de notre vivant, hein, ce changement d'état. Mais là, celui-là, c'est celui qui nous fait le plus peur et qui est très mystique aussi. Il y a plein de croyances différentes par rapport à ça. Donc voilà. Et il y a aussi du coup des expérienceurs de mort imminente qui vivent ça, qui racontent ça. Alors on y croit, on n'y croit pas, mais en tout cas eux ils le racontent. Et donc voilà, ça raconte ça.
7: Et toi, tu crois à la mort imminente ?
9: Bah j'ai écouté plein de témoignages et c'est troublant. Donc en fait, là on est sur des millions de personnes qui racontent à peu près la même chose. Donc bon, après ça dépend des, voilà, chacun croit ce qu'il veut évidemment, mais moi je trouve ça très intéressant philosophiquement, le fait de considérer du coup qu'il y aurait éventuellement quelque chose après la mort. Et moi ça me plaît, hein. Je préfère, parce que du coup je trouve que c'est hyper terrifiant de se dire qu'il n'y a plus rien, et surtout que, enfin, vu le nombre d'années que cet univers existe, et le nombre d'années très serré qu'on est vivant dans ce corps, moi ça me va très très bien, cette philosophie de la réincarnation. Mais voilà, je peux parler que pour moi.
7: Il y a une invitée sur cet album également.
8: Oui, tout à fait, Christelle du groupe Christelle, qui vient poser ses voix sur Frames.
7: Frames, vous parlez de quoi ?
9: Frames, c'est... alors là encore, on est dans le mystique. De toute façon, on est pas mal dans le mystique quand même dans cet album-là. Frames, c'est le témoignage d'une personne qui voit des choses invisibles, du coup, qui sort du cadre réaliste, en tout cas le réaliste matérialiste qu'on connaît nous tous. Du coup, elle voit des choses, elle voit des fantômes, elle a l'impression de devenir folle, mais en fait, elle n'est pas toute seule, et du coup, elle trouve aussi des gens qui vivent la même chose qu'elle. Et donc au lieu de l'enfermer, de la mettre dans un asile et d'en faire du coup un légume, bah, on l'écoute. En tout cas, c'est cet espoir là qu'on a mis en lumière dans ce titre là le fait que ces contes et légendes, pour certains, ils sont réels, et le fait de respecter les gens et de les écouter, c'est pas con.
7: Pour suivre ce voyage, est-ce qu'il est important d'écouter la première, la dernière piste ?
8: Eh ben, on l'a pensé comme un album, donc c'est vrai que nous, on aimerait bien que les gens l'écoutent avec un début et une fin, mais je pense que c'est pas l'unique point d'entrée. On peut aussi écouter les morceaux dans le désordre sans problème, donc il y a plusieurs façons d'écouter.
9: Chaque morceau est un voyage, mais du coup, du début à la fin, c'est... Voilà, c'est un voyage plus complet qui englobe tout ça, avec une suite, je sais pas si on peut dire logique, mais en tout cas pour nous elle l'était au moment où on a décidé ça, et voilà, il y a un bon début et une belle fin, donc ça s'enchaîne bien.
7: Après Pitcher, d'autres envies musicales ?
8: Et ben de continuer à composer, ouais, d'aller encore plus loin dans la musique, quoi, ouais, le voyage, exactement. Ouais.
7: Est-ce que vous êtes très réseaux sociaux pour ce voyage, ou ça vous saoule ?
9: Eh ben ouais, les réseaux sociaux, c'est quand même difficile de passer à côté, sachant que on est quand même tout petit dans une petite aiguille dans une botte de foin, donc il y a du travail là-dessus qui est quand même très très prenant, et en même temps, bah, c'est aussi l'occasion de faire découvrir notre musique à des gens, donc voilà, c'est un peu ma partie dans le groupe que je prends très au sérieux, et en fait j'aime bien, en fait on partage avec des gens qu'on connaît pas notre musique, et du coup c'est un plaisir de pouvoir être écouté aussi, du coup, ce qui arrive pas souvent dans la vie pour certaines personnes. Donc là, on se sent très privilégié de pouvoir partager des choses qui, des fois, sont très personnelles à des gens qu'on ne connaît pas. Et ça, c'est quand même très cool.
7: Est-ce que le public étranger réagit de la même manière que le public français à votre musique ?
8: Alors, je dirais que non. Alors, je ne veux pas trop être dans les clichés, parce que c'est pas bien de dire que les Allemands, les machins, les trucs.
7: Mais c'est le ressenti, on peut dire.
8: Mais c'est vrai que le ressenti, en tout cas, on a eu des publics différents. Que ça soit sur l'âge des gens, sur pas mal de choses. On a eu la chance de jouer aux Pays-Bas, en Allemagne, en Belgique,
9: en Espagne
8: aussi, en Angleterre. Et c'est vrai que oui, c'est différent. Mais après, chaque lieu en Allemagne est différent aussi. Voilà. Ce qu'on a vu par exemple, c'est en Espagne, on a vu un public un peu plus jeune, aux Pays-Bas aussi par exemple aussi. Et c'est cool, nous on aime bien tout, donc là on était contents, il y avait un peu des publics différents.
7: Amasari, une signification particulière pour ce nom de groupe ?
9: Ouais, c'est un nom qui a été trouvé par notre batteur Eli, qui du coup a fait un cut sur deux mots finnois Amara Sahari qui veut dire l'île du crépuscule. Et pour nous, ça symbolise donc du coup cette île, donc ce côté un peu indépendant du reste du monde, qu'on pourrait imaginer comme étant sauvage encore, pas trop découverte par l'homme et donc du coup assez pure. Et du coup du crépuscule qui est le moment un peu entre l'ombre et la lumière, donc très contrasté, où les changements sont assez rapides. Donc voilà, ça nous va très très bien et ça symbolise beaucoup la musique qu'on joue, qui est quand même très contrastée avec beaucoup de changements émotionnels, harmoniques et dynamiques et donc de tempo, de plein de trucs. Ça nous plaît. Et en fait, on se rend compte que même si on a des cultures des fois qui peuvent être assez différentes, on a quand même une histoire assez similaire et on a envie des mêmes choses. Donc ça, c'est très très cool.
8: Je pense que notre musique, c'est aussi grâce aux tournées qu'on a faites, aux gens qu'on a rencontrés. Enfin, là, je pense à Clone par exemple, ou des groupes comme ça. Ils nous ont beaucoup inspirés en tout cas. Et du coup, c'est voilà, quand on est en tournée ou quand on enregistre ou quand on rencontre de nouvelles personnes, on se nourrit aussi de tous les gens qu'on rencontre. Et c'est un vrai échange du coup.
7: Amara Sahari, c'est le site internet amarasahari.com. Merci beaucoup, à très bientôt.

0: Val, car vous avez joué à 11h sur la scène de la Vallée chaudement.
1: Les gens étaient plutôt, sont plutôt rentrés dans le concert, effectivement. Nous, on a quelque chose avec une énergie en fait qu'on partage et très introspectif, dirais-je. Donc au début, c'était un peu compliqué, le premier morceau, de capter les gens. Et effectivement, après, j'ai l'impression que les gens sont pas mal rentrés dedans et on a eu que des bons retours, donc j'imagine que ça avait marché.
2: Il y a aussi le fait que 40 degrés, 11h du mat, c'est le dernier jour, les gens sont fatigués. Et puis il y avait de beaux concerts en face aussi à la même heure. Donc, mais non, deux troisième morceaux, tu vois la foule qui s'est déjà précipitée. Donc on est content à ce niveau-là.
0: Defiant Cure, ça se dit bien comme ça?
1: Defiant Cure, oui.
0: Merci. Votre dernier album est sorti en 2024. Quels thèmes sont abordés?
1: D'une manière générale, en fait, on aborde beaucoup de thèmes en lien avec ce qui se passe actuellement, le déclin un peu de l'humanité, du monde dans lequel on vit, malheureusement. Et il y a vraiment beaucoup de matière pour écrire des textes là-dessus. On parle de guerre, on parle de génocide, de politique un peu extrême, et effectivement, et voilà, c'est le déclin de l'humanité en général.
0: Et vous, c'est le côté plutôt musical du groupe?
2: Oui, surtout. Moi, je compose beaucoup, je propose les titres aux musiciens, et on réarrange tout ça après, ensuite, en répétition, en résidence. Il y a un gros travail collectif qui se fait là-dessus. Antoine, le chanteur, Dess, bassiste, et Thomas, guitariste, ce sont les trois, qui écrivent les paroles, surtout. Nous, on s'occupe beaucoup de la musique avec Mathieu. Et puis, ils travaillent sur les thématiques que nous, on valide forcément à chaque fois, parce que ça correspond à nos idées également.
0: Comment le chanteur travaille sa voix? Parce que c'est une voix assez rauque.
3: J'arrive pas à le faire.
1: Moi non plus, et je vais pas prendre le risque de le faire, parce que ça va être une catastrophe. Mais effectivement, Antoine n'était pas forcément chanteur de métal quand il nous a rejoint au tout départ.
3: Non,
1: il avait un projet un peu électro... un peu plus, il n'y avait pas trop de voix un peu scream. Et il a fait pas mal de stages, justement, pour préparer un peu sa voix. Il bosse pas mal et effectivement, il arrive quand même à avoir une personnalité vocale qui lui appartient, j'ai l'impression.
2: Oui, il utilise avant chaque concert, il y a une tisane un peu spéciale qu'il utilise, c'est un truc suisse, et tout à fait légal, il n'y a rien de souci. Et puis apparemment, ça l'aide pas mal ça, avec sa gorge.
0: Un nouvel opus en préparation, de nouvelles compositions?
1: Effectivement, on est en train de préparer le troisième album. Donc là, on en est au stade d'écriture. On a fait pas mal d'arrangements aussi sur certains morceaux. Il y a à peu près 40 ébauches qui sont arrivées. Il a fallu qu'on fasse le tri dans tout ça. Et voilà. Donc le prochain stade, là, c'est de caler une date pour l'enregistrement une fois qu'on est sûr de tout ce qu'on a. Et voilà, on est là.
0: Déjà un titre pour ce nouvel album, et quels thèmes sont abordés? Est-ce que vous le savez déjà?
4: Oui, forcément.
2: On le sait déjà, effectivement.
0: Vous n'allez rien dire.
2: On ne va rien dire.
0: Je l'ai tenté. Et le titre du nouvel album, peut-être?
1: Il n'y a pas encore de titre qui a été annoncé. On a quelque chose d'ébauche de titres, de morceaux, effectivement, mais rien de encore figé.
2: Est-ce qu'on peut dire, dessus, si tu veux, qu'on va... On a envie d'explorer d'autres textures, tessitures sonores aussi, donc ça peut aller de sons de guitare différents, ça peut aller d'accordages différents, peut-être des voix différentes aussi. Donc voilà, il y a une envie aussi d'avancer, de proposer un truc un peu différent.
0: Alta Rossa, signification particulière pour son nom de groupe?
2: Ça peut désigner l'alerte rouge, justement, de ce qu'on disait tout à l'heure dans le thème des albums, où ça parle du déclin de l'humanité dans sa débilité la plus profonde. Et donc Alta Rossa, l'alerte rouge, peut-être un petit peu en gros, quoi. Et donc c'est le constat que nous, on tire de ces fêtes, de ce qui se passe en musique. Voilà.
0: Est-ce que vous êtes très réseaux sociaux ou ça vous saoule?
1: Alors...
0: Je connais la réponse à première vue.
1: On n'est pas hyper réseaux sociaux, mais actuellement, si tu veux faire en sorte que ton groupe soit développé, t'as pas le choix d'y passer. Donc il y a des personnes plus pertinentes dans le groupe qui s'occupent de faire circuler un petit peu tout ça. Mais nous, on est encore... Enfin, Jordan et moi, en tout cas, on n'est pas hyper fort là-dedans, effectivement, j'ai l'impression.

0: retrouve sur Facebook, Insta, Twitter, j'en passe les meilleurs.
1: Facebook, Instagram, Spotify, Deezer.
2: Ça c'est pour côté musical.
1: Pour côté musical, effectivement. Et bien d'autres. Pas de TikTok.
0: Je voulais la placer, tu m'as ôté le mot de la bouche.
3: Roulette, festivalier PMR, personne à mobilité réduite, était présent durant les 4 jours. Rencontre en Warzone.
4: Salut, ça va bien?
5: Ça va fort bien.
0: Comment ça s'est passé ce slam en fauteuil?
5: Bah comme d'habitude, excellemment.
0: C'est pas la première fois que tu fais ça?
5: Non, ça fait une dizaine d'années maintenant. On est là pour ça. Ça fait ouais depuis 2016 que à chaque fois tous les ans je suis ici. Et que je m'arrêterai que quand que mort et desséché.
6: Simplement.
0: Et tes impressions toi?
7: Ah mais c'est ma star. Ah mais moi j'arrête de le pousser jusque dans la Warzone parce que lui il slam et moi je me fais dégommer derrière. Donc arrête de sucer la carotte Richard. Voilà. On passe les meilleurs moments ensemble. On s'est connus dans la Warzone et on s'est pas quittés. Moi en tant que pote, mais franchement, le top. Il est incroyable. Il perd pas une goutte de sa pinte en slam.
0: Et c'est quoi cette carotte?
4: C'est mon klaxon.
3: Ashwin Project, scène Hellstage du Hell City, jeudi 18 juin.
0: Comment avez-vous trouvé le public du Hellfest, scène Hellstage, le jeudi 18 juin avant l'ouverture?
8: Excellent, excellent. Il y avait beaucoup de monde quand on a commencé. On avait pas mal de contacts et de communication en fait avec les gens qui on a vu qu'ils sont restés. Tous les gens qui sont venus par la suite sont restés aussi. Il y avait une bonne interaction en fait et une très très bonne surprise. On a été super bien reçus. On est vraiment très contents. On savait vraiment pas à quoi s'attendre. Comme voilà, c'est une scène découverte. On savait pas du tout. Et en fait, c'est vraiment une très très bonne surprise.
0: Est-ce que vous connaissiez déjà le Hellfest avant de venir?
9: Moi non.
10: Oui, bien sûr, on est venu quelques fois avec les copains, avec d'autres groupes aussi.
8: Moi, je suis venu la première fois en 2007, j'ai fait 3-4 fois en festivalier. Et après, on a fait la Hellstage il y a 4 ans avec un side project avec Thibaut et Romain. Et après, et voilà, donc c'est la deuxième fois en tant qu'artiste.
0: Metal progressif, est-ce un bon résumé de votre style musical?
9: Oui, mais je pense que ça va au-delà, parce que vu qu'on a des influences tellement différentes, ça nous amène à l'éclectisme et ça rajoute toute la richesse de la musique. Donc du coup, on peut dire que ça va au-delà de ça, il y a bien d'autres influences qui rentrent en compte.
0: Quel thème abordez-vous dans l'album Tolls of the Dying Sun, par exemple, sur... Ouais, c'est... Je suis nul en anglais. Mais je m'en fous, je pourrais le refaire en studio.
11: Ah, c'est bon ça.
0: C'est bon, ça.
11: On va pas refaire les réponses, moi.
10: L'album, il est inspiré d'un jeu vidéo, en fait, et chacune des musiques parle d'un des thèmes abordés dans le jeu vidéo, et on essaie de rajouter du sous-texte un peu plus personnel.
0: Isolation.
10: Sur Isolation, faudrait demander à Eglantine, malheureusement, elle n'est pas là avec nous ce soir. Ça parle, en gros, d'une personne emprisonnée, au sens littéral, mais aussi au sens... un peu plus émotif, je crois.
0: Même question pour Moon.
10: Pour Moon, on est un peu plus... je connais un peu moins le sous-texte, en fait. C'est un peu plus juste de la description de l'objet céleste, ouais.
0: En gros, c'est la lune en français, quoi.
10: C'est ça, mais c'est une lune quantique qui a des propriétés particulières. Voilà.
0: Oui, j'ai un petit peu une base en anglais.
9: Progresser quand même, c'est bien. Je suis fier de toi.
0: Des nouvelles compositions peut-être en français à venir?
10: Ouais, on a un deuxième album. Ah non, pas en français, pardon. Des nouvelles compositions, pas en français, à venir. Ouais.
11: Désolé pour toi.
10: Carrément. Non, désolé.
0: Est-ce que... C'est pas possible. Est-ce qu'on vous retrouve facilement sur les réseaux sociaux?
8: Eh bien, visiblement, enfin oui, on est sur les réseaux sociaux. On est sur Instagram, Bandcamp, Facebook. Donc oui, normalement, on est facilement trouvable.
10: C'est Ashwin Project.
0: Merci.
10: C'est pareil, c'est toujours inspiré d'un jeu vidéo, en fait. Ce serait très long à expliquer, mais aller jouer à Outer Wilds, voilà.
3: Du punk rock en main stage avec le groupe Not Scientist.
0: Comment avez-vous trouvé le public en ce dernier jour de festival, car vous avez joué ce matin à 11h en main stage?
2: Franchement, super. Les gens ont fait l'effort, se sont levés un dimanche matin. Ils sont venus en nombre et on s'y attendait pas vraiment, pour être tout à fait honnête. Donc vraiment plein de monde, super.
0: Punk, rock, wave, est-ce un bon résumé de votre style musical ?
6: C'est plutôt pas mal. Là, tout à l'heure, c'était New Wave énervé, c'est pas mal aussi.
0: Voice, c'est votre dernier album sorti en 2025. Quel thème abordez-vous dans le titre Endgame ?
2: La fin du monde est un peu... L'idée, c'est un peu, on est tous conscients qu'on va droit dans le mur, mais on n'en parle pas trop et puis on fait rien. Donc on fait comme si tout allait bien.
0: Même question pour Hurricane.
2: Hurricane, c'est plus une histoire de relation qui part en vrille.
0: C'est toi qui écris tous les textes du groupe.
2: Ouais.
0: Ça m'a fait penser ce titre à Blink-182. Est-ce que c'est une de vos influences ?
2: Alors, c'est vrai qu'il y a des moments. Ouais, non, t'as tout à fait raison. Blink. Ah, oui. Et c'est un groupe qui, pour certains d'entre nous, compte beaucoup. Ouais. Alors, on n'est pas tous d'accord sur ce groupe, mais ceux qui sont fans, c'est un groupe qui nous a accompagnés toute notre vie. Ouais.
0: Un nouvel album, de nouvelles compositions en préparation ?
12: C'est en cours, donc on est en train de composer. Quand, je sais pas, mais en tout cas, on s'est remis à la compo, ce qui est cool.
2: Bah, l'album est sorti qu'en septembre dernier, donc il n'est pas si vieux que ça, mais on prend un peu d'avance, on commence déjà à composer parce qu'on a déjà des idées.
0: The Scientist, c'est deux groupes qui se sont reformés.
13: Ouais, bah, ça vient de bah, y a des membres de base de trois maintenant que Fred est arrivé. Unco, il y avait Uncommon from Mars, il y avait No Ghost No Glory et Pookies.
0: Est-ce qu'on vous retrouve facilement sur les réseaux sociaux ou forcément ça vous saoule ?
2: On nous trouve très facilement, on est assez actifs sur les réseaux. Si on nous écrit, on répond avec grand plaisir.
0: Not Scientist, signification particulière pour ce groupe ?
2: On a attaqué ce groupe d'une manière un peu... Genre, Uncommon from Mars s'est arrêté. On a monté ce groupe la semaine d'après. Et pendant les premières répètes, on avait déjà booké un studio quelques mois plus tard et on commençait à booker des concerts encore des mois plus tard alors qu'on n'avait pas encore écrit de morceaux. Donc le but, c'était vraiment de repartir en tournée le plus vite possible et c'est ce qu'on a fait. Et donc on est arrivé à un point où y a des concerts qui étaient bookés et il n'y avait pas encore d'enregistrement et les promoteurs demandaient, ils disaient « on voudrait faire la promo des concerts, vous appelez comment ?» Et on s'est dit « merde, il faut qu'on dise un nom ». Donc on avait une liste de propositions qu'on s'était fait et dans la liste, on a choisi celui qui nous plaisait le plus et c'était celui-là.
0: Ça s'est fait dans l'urgence, quoi.
2: Complètement dans l'urgence. Ce nom, on avait brainstormé ensemble, on avait écrit plein de trucs et celui-ci nous plaisait parce qu'il était un peu bizarre. On ne savait pas trop ce que ça voulait dire, mais on s'est dit « ça, c'est cool ».
0: Une signification, donc ?
2: Et bien la signification, elle est arrivée un peu plus tard. Et un peu comme nos albums ou nos pochettes d'albums, encore une fois, c'est un peu ouvert à interprétation. Mais en vrai, à la base, l'idée quand ce nom de groupe est sorti, c'était un peu... On sortait d'une expérience un peu compliquée de groupe. Et on voulait faire quelque chose d'un peu plus simple, humainement. Et donc, c'est pas de la science, c'est juste du rock'n'roll.
3: Le black metal atmosphérique du groupe Silhouette a résonné dans le temple.
0: Comment avez-vous trouvé le public de ce festival Hellfest en ce dernier jour ? Car vous avez joué ce matin à 11h dans le temple.
14: Eh ben, courageux pour être honnête, parce que franchement, 11h, 35-37 degrés, il fallait oser y aller, et on a vu que la temple était pleine, donc à part un immense merci à tous ceux qui sont venus nous voir, moi j'étais très touché de voir autant de gens pour nous, avant notre arrivée d'ailleurs, donc voilà, c'était juste très émouvant, et je remercie à tout le monde d'avoir partagé ce moment avec nous.
0: Black metal atmosphérique, est-ce un bon résumé de votre musique ?
15: Alors oui, on a la partie atmosphérique de par les atmosphères qu'on essaie de mettre en place. Et après, il y a aussi une bonne acquaintance avec le milieu post-black, post-rock même.
16: Post-hardcore, post-rock, post-black, ce que tu veux. Ouais, post-metal, si tu veux résumer très vite. Oui, on a beaucoup de passages atmosphériques, de passages calmes, avec des passages beaucoup plus durs. Donc on alterne avec ça, avec cette dualité, et c'est ce qui permet d'avoir plusieurs influences dans nos compositions.
0: Les Dires de l'âme, c'est votre dernier album. Faut-il écouter de la première à la dernière piste ?
14: Ah bah oui, je pense que oui. On essaie quand même de faire nos albums d'un fil rouge. Et puis en plus, sur Les Dires de l'âme, il y avait quand même un aspect de traverser un peu ses rêves et ses cauchemars. Donc moi, je conseille en tout cas de l'écouter du début à la fin, oui.
0: Oui, parce que j'ai eu l'impression qu'il y avait une continuité entre chaque titre.
14: Ouais, tout à fait. Ben, Lila et Alexis qui sont ici veillent quand même bien au grain pour tout ce qui est conceptuel. Et en général, essaient quand même de mettre beaucoup de cohérence entre les morceaux et d'équilibre. Donc ça m'étonne pas que tu aies ressenti ça.
0: L'album navigue entre ombre et lumière, es-tu d'accord ?
15: Oui, alors on essaye de trouver une forme de dualité entre les parties calmes, les parties plus mouvementées dites de black metal. Et c'est toujours une histoire de jeu d'ombre et de lumière, mais jamais des forces manichéennes par là.
0: Quels thèmes sont abordés dans cet album ?
16: L'onirisme, notamment la paralysie du sommeil et les sorties de corps, que Lila et moi avons eu des expériences avec ce genre de choses. Et du coup, nous avons voulu créer un voyage d'un voyage onirique où en fait on accompagne quelqu'un dans son sommeil avec les différentes étapes que peuvent provoquer ce fameux sommeil.
0: Pensez-vous déjà au prochain opus dans la continuité de l'album Les Dires de la Main ?
15: Alors pas tout à fait. Pour être honnête, je pense qu'on va passer un chapitre avec des nouveautés stylistiques.
0: Quelles nouveautés alors ?
15: Alors nous avons une prochaine sortie prévue chez les Acteurs de l'Ombre début de l'année prochaine. Et donc on sera ravis de vous présenter ça et on espère que cela plaira.
0: Est-ce que vous êtes très réseaux sociaux ou ça vous saoule ?
14: Les deux, mon colonel. En fait, je pense que si on veut être un groupe et qu'on veut exister, en tout cas dans la scène, il faut être réseaux sociaux. Maintenant, on connaît aussi tous ces effets pervers sur notre concentration, sur notre dopamine, sur tout. Et je pense qu'on aimerait tous pouvoir s'en passer, mais malgré tout, il faut jouer le jeu. Donc, on dirait un peu des deux, du coup.
3: Lundi 22 juin, Dadou, festivalier il est, durant les 4 jours, était à Fromentine pour reprendre le bateau vers l'Île-Dieu.
0: Bien passé cette édition 2026 du Hellfest ?
17: Très bien passé, mais surtout très chaud.
0: T'as vu quoi comme groupe ?
17: Groupe que j'ai préféré, Silosis, Gatekeeper et Bad Omens le dernier jour.
0: Plutôt Temple et Altar, non ?
17: Évidemment.
0: Pourquoi évidemment ? C'est ton style ?
17: C'est une musique black metal, death metal, c'est ce que je préfère, donc voilà, Temple Altar.
0: Pas de déception notable pour cet Hellfest 2026 ?
17: Non, pas du tout. Et puis pressé d'être à l'année prochaine pour voir ce qu'ils vont nous préparer pour les 20 ans.
0: Donc t'es au taquet pour les 20 ans, l'année prochaine en 2027 ?
17: Si la place ne vaut pas 600 euros, oui, je suis chaud, autrement à voir.
3: L'édition anniversaire des 20 ans du Hellfest aura lieu du 17 au 20 juin 2027 avec plein de nouveautés. 300 groupes au lieu de 180 et le nombre de scènes passe de 6 à 10. Riot, Forge, Crypt, Abyss pour les nouvelles. Les passes 4 jours seront en vente mardi 7 juillet 2026 à 13h.
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0: 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Il est 20h.
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2: Vous êtes au cœur de la grande session d'information sur Radio France Internationale. Tout de suite, c'est le grand journal. Et c'est avec vous, Christophe Paget.
3: Bonsoir, Philippe.
2: À la une, le président américain qui lance les festivités pour l'anniversaire de la déclaration d'indépendance des États-Unis.
3: Oui, pour les 250 ans. Au-dessus de lui, quatre autres présidents, en tout cas, leurs effigies en pierre, puisque cela se passe au pied du mont Rushmore. Pour autant, ce sera lui qui sera au centre des célébrations. Donald Trump, c'est le dossier de ce 20h et c'est dans un instant. Nous irons aussi au Venezuela, 8 jours après le tremblement de terre, les tremblements de terre qui ont fait au minimum des milliers de morts. Notre envoyée spéciale Mélissa Barra nous parlera de cette manifestation de l'opposition et des familles de prisonniers politiques devant l'ambassade américaine de Caracas aujourd'hui.
2: Alors que l'Iran se prépare aux obsèques d'Ali Khamenei, l'ancien guide suprême.
3: Oui, tué dans les premiers bombardements, c'était au début de la guerre. Les funérailles, c'est à partir de demain, mais des responsables iraniens et étrangers se sont déjà recueillis aujourd'hui devant son cercueil. Et puis, on parlera également de cet homme mort après s'être immolé par le feu devant le ciel des Nations Unies à New York, un défenseur de la cause tibétaine, le Tibet occupé par la Chine depuis 1950.
2: Aux États-Unis, c'est ce soir que Donald Trump lancera les festivités du 250e anniversaire de la déclaration d'indépendance des États-Unis.
3: Oui, et tout ça se passe au pied du fameux Mont Rushmore avec les visages gravés dans la pierre de quatre des présidents des États-Unis, Washington, Jefferson, Roosevelt et Lincoln. Nicolas Feldman, bonsoir.
4: Bonsoir Christophe, bonsoir à tous.
3: Nicolas Feldman du service international de RFI, quatre présidents, mais c'est le cinquième, hein, Donald Trump qui se place au centre des célébrations.
4: Oui, avec une première étape dès ce soir, un discours de devant les immenses visages de quatre des présidents les plus célèbres des États-Unis. Ce choix du Mont Rushmore est tout sauf anodin. Donald Trump nourrit en effet depuis longtemps une fascination pour ce site. Lors de son premier mandat, il avait même publiquement évoqué l'idée d'y voir un jour son propre visage sculpté dans la roche. Alors rien de concret n'a jamais été engagé, mais cette image résume sa manière d'aborder cet anniversaire, faire de cette célébration historique une exaltation de sa présidence.
3: Et c'est justement ce que lui reproche une partie des Américains.
4: Oui, car pour ce moment d'unité nationale, Donald Trump a largement repris la main sur l'organisation des événements à travers une structure qui lui est proche. Écoutez, Serge Jomin, spécialiste des États-Unis à l'Université libre de Bruxelles.
5: Cet anniversaire est totalement instrumentalisé par Donald Trump. Ce n'est pas du tout l'histoire des États-Unis qu'il est en train de fêter en quelque sorte, mais c'est plus particulièrement son mandat. Pour Donald Trump, l'État, c'est moi. Et pour le reste, que ce soit la démocratie ou l'unité même de l'Amérique, ce sont des choses qui l'intéressent beaucoup moins.
3: Et ces célébrations, Nicolas, risquent de creuser encore un peu plus ce fossé déjà profond entre deux Amériques.
4: Oui, car ce 250e anniversaire intervient dans une Amérique plus que divisée. Le président est affaibli par la guerre contre l'Iran, par la hausse des prix de l'essence. Résultat, sa popularité est au plus bas. D'après un sondage publié cette semaine, 61% des Américains estiment que leur pays n'est plus à la hauteur des idéaux de la déclaration d'indépendance. Et ça, ce n'est pas une surprise pour le spécialiste des États-Unis, Serge Jomin.
5: On a un petit peu le sentiment que Donald Trump est en train d'exacerber cette polarisation. Et c'est ça qui est particulier en ce 4 juillet, c'est le fait que ce n'est pas du tout une Amérique unie qui se présente au monde, mais une Amérique extrêmement polarisée. Donald Trump n'a que faire de cela.
4: Voilà, Donald Trump n'a que faire de cela, car pour le président, ces célébrations visent aussi à occuper l'espace avec en ligne de mire les élections de mi-mandat. C'est dans moins de 4 mois, élections au cours desquelles les Républicains pourraient perdre le contrôle du Congrès.
3: C'est bien noté. Merci Nicolas Roca.
2: Dans RFI Soir, nous irons à Philadelphie dans 10 minutes maintenant, toujours à propos de cet événement. Le Venezuela, 8 jours après le double séisme qui a fait, selon un bilan toujours partiel, 2595 victimes et des dizaines de milliers de disparus.
3: Oui, les recherches continuent alors que ce vendredi à Caracas, la capitale vénézuélienne, il y a eu aussi une manifestation devant l'ambassade des États-Unis. Car 6 mois après l'intervention américaine et l'enlèvement du président Nicolas Maduro, l'opposition et la société civile réclament des élections. Notre envoyée spéciale Mélissa Barra est sur place avec Jadel Coudry. Bonsoir. Mélissa, c'est la première manifestation de l'opposition et des familles de prisonniers politiques depuis les tremblements de terre. Deux séismes évidemment qui sont très présents dans les revendications aujourd'hui.
6: En effet, les organisateurs le savent, ils ne réussiront pas à mobiliser plus d'une centaine de personnes. Le pays est en deuil. Un participant est venu quelques minutes tout à l'heure, mais il a dû repartir en vitesse direction la morgue pour identifier 18 proches. Devant les barrières de l'ambassade des États-Unis, les manifestants réclament un gouvernement de transition et la tenue d'élections. La Constitution le prévoit, disent-ils, dans les 180 premiers jours suivant le départ du président Maduro. Un délai de 6 mois qui s'est précisément achevé à minuit. Le choix de se rassembler devant la diplomatie américaine n'est pas que symbolique. Washington est qualifié ici, je cite, d'entité tutélaire. Les États-Unis sont considérés comme les premiers responsables de la transition politique depuis leur intervention militaire le 3 janvier dernier. Le cortège est essentiellement composé de familles de prisonniers politiques dont la libération se fait attendre. À cela s'ajoute le traumatisme d'un séisme d'une telle puissance parmi les manifestants, des médecins indignés par la lenteur de la réaction des autorités face à la crise. Le cortège crie aux policiers déployé devant le siège diplomatique de descendre à La Guaira pour aller aider les sinistrés.
3: Merci Mélissa Barra avec Jadel Coudry à Caracas.
2: Mercredi prochain à Ankara en Turquie se tiendra le sommet de l'OTAN et certains pays de l'Alliance comptent s'y engager en faveur de l'Ukraine.
3: Oui, en marge du sommet, les pays européens de l'OTAN et le Canada doivent s'engager à fournir 70 milliards d'euros d'aide militaire à Kiev en 2026 et 2027, ce qui fait en tout 140 milliards. Sachant que sur ces 140 milliards, il y en a déjà 60 que l'Union européenne s'est engagée à prêté à l'Ukraine en 2026 et 2027. Les 80 restants équivalent à l'engagement qu'avait déjà pris l'OTAN en 2024. Mais à l'époque, il comprenait aussi la contribution des États-Unis. Cette fois, Européens et Canadiens sont seuls pour aider militairement l'Ukraine.
2: En Iran, les funérailles d'Ali Khamenei, l'ancien guide suprême, elles auront lieu à partir de demain.
3: Oui, mais déjà des responsables iraniens et étrangers se sont recueillis devant le cercueil de celui qui avait été tué au premier jour de l'attaque des Américains et des Israéliens. Cercueil exposé dans un complexe religieux de Téhéran. Côté iranien, on a pu voir le président du pays, Massoud Pezeshkian, celui du Parlement, qui est aussi le chef de l'équipe de négociation iranienne, et puis le chef des gardiens de la Révolution. Pour ce qui est des dignitaires étrangers, étaient présents le premier ministre pakistanais, dont le pays sert de médiateur entre Washington et Téhéran, et puis aussi l'ancien président russe, Dmitri Medvedev. Pour les funérailles, les autorités disent attendre entre 15 et 20 millions de personnes rien que dans la capitale iranienne.
2: Autre chose, hein, plus de 4 mois après le début de la guerre, la République islamique rouvre ses portes à la presse étrangère.
3: Oui, et ces funérailles permettent à Téhéran de montrer les dégâts subis par plusieurs sites culturels et historiques. Exemple avec le palais du Golestan, où s'est rendu notre envoyé spécial Sami Boukhalifa dans le cadre d'une visite encadrée par les autorités.
7: Le palais du Golestan, un joyau architectural niché au cœur du centre historique de Téhéran, classé au patrimoine mondial de l'UNESCO depuis 2013. Ici, Shadi Jahfari veille sur les lieux. Elle en est la porte-parole.
8: Le palais du Golestan est l'un des palais royaux les plus importants d'Iran.
7: Un vaste ensemble de jardins, de cours et de pavillons de briques ocre, des murs recouverts de carreaux de faïence dominés par des nuances de bleu, relevées de jaune et de rose, des motifs floraux, des scènes de chasse, un décor qui contraste avec l'austérité du bâtiment voisin. Une masse de béton brut éventrée par une frappe. C'était le 1er mars dernier, au deuxième jour de la guerre, se rappelle Shadi Jahfari.
8: Un missile s'est abattu sur ce bâtiment en face. Il appartient au ministère de la Justice. L'explosion a endommagé le palais du Golestan. La structure et ses ornements ont été touchés.
7: Et qu'est-ce que ça vous fait, à vous, en tant qu'iranienne, de voir ces destructions?
8: Ah, vraiment, ça me brise le cœur. J'ai tellement pleuré. C'est un cauchemar.
7: C'est à l'intérieur du palais que les stigmates sont les plus spectaculaires. Des salles entières couvertes de mosaïques de miroirs, conçues pour éblouir les visiteurs en multipliant les reflets des lustres en cristal. Aujourd'hui, certains de ces miroirs sont fissurés, d'autres se sont décrochés. La restauration est en cours. Sami Boukhalifa, Téhéran, RFI.
3: Au Liban, plus de 600 000 déplacés sont rentrés chez eux depuis le début de la trêve fin juin entre le Hezbollah et l'armée israélienne. C'est ce qu'indique l'OIM, l'Organisation internationale des migrants. 500 000 autres personnes restent, elles, toujours loin de chez elles. D'autant qu'Israël continue ses attaques. Ce vendredi, l'armée affirme avoir frappé hier plusieurs sites du Hezbollah dans le sud du Liban en réponse à des attaques visant ses soldats.
2: En Turquie, à Istanbul, la justice place en détention un humoriste.
3: Oui, un humoriste très connu, Deniz Göktaş. Ses stand-up génèrent des millions de vues en ligne et depuis hier, il est en garde à vue, accusé d'avoir insulté l'islam et le président Recep Tayyip Erdogan. À Ankara, Anand Lauer.
9: Quand Deniz Göktaş a mis en ligne le 24 juin l'intégralité de son dernier spectacle, la plupart des commentaires ont salué sa satire mordante de l'actualité politique, mais aussi son courage, se demandant surtout quand l'humoriste de 32 ans serait incarcéré. Cela aura donc pris 10 jours. Après son arrestation à l'aéroport, une photo le montrant menotté les mains dans le dos a circulé dans les médias, ce qui ressemblait fort à une mise en scène pour le présenter comme coupable et mettre en garde ses soutiens. Face au procureur, le comédien a dû justifier plusieurs de ses blagues, comme lorsqu'il fait un parallèle entre la nervosité des conducteurs en période de jeûne et les auteurs d'attentats suicides. Il a aussi dû s'expliquer sur l'emploi du mot « dictateur » pour Recep Tayyip Erdogan. Deniz Göktaş est poursuivi pour insulte au président et offense aux valeurs religieuses. Son spectacle se distingue par sa satire sans concession de la société de la politique en Turquie, un genre dans lequel très peu d'humoristes osent encore s'aventurer. Son arrestation s'ajoute aux nombreuses enquêtes visant des musiciens, artistes, journalistes et responsables politique, critique du régime turc. Anand Lauer, Ankara, RFI.
3: Dès la fin de l'année, les États-Unis ne vont plus soutenir la mission logistique de l'ONU en Somalie. Ce qui signifie, selon un diplomate de haut rang de l'Union africaine, que l'OSOM, la force de l'Union africaine qui soutient l'armée somalienne face aux milices islamistes Shabab, n'aura plus les moyens de le faire. Dans une lettre à l'Union africaine, Washington estime que les effets du soutien international resteront limités tant que les dirigeants somaliens ne s'uniront pas pour régler les défis du pays en matière de sécurité et de gouvernance.
2: Il est 14h11 à New York, où un homme est mort après s'être immolé par le feu devant le siège des Nations Unies.
3: Ouais, ça s'est passé hier jeudi. Lhokza Ranzen, militant de la cause tibétaine, avait un drapeau tibétain à ses côtés. S'immoler par le feu, c'est un geste de protestation ultime qu'ont déjà effectué plus de 150 Tibétains pour s'opposer à l'occupation chinoise qui a commencé en 1950. Mais l'immolation de ce jeudi a eu lieu au lendemain de l'entrée en vigueur en Chine de la loi sur l'unité ethnique. Écoutez Katia Buftri, ethnologue et spécialiste du Tibet.
10: On a eu 160 avant lui, hein, donc c'était terrible de voir ça ce matin. C'est la première fois qu'en dehors du Tibet, du Népal et de l'Inde, un Tibétain s'immole. Il s'est immolé exactement comme les autres en laissant un testament sur Facebook, en expliquant ce n'est pas par désespoir, ce n'est pas pour des raisons personnelles, comme les autres. C'est un sacrifice qu'ils font pour le Tibet et c'est à la suite, bien évidemment, de la loi ethnique d'unité qui a été appliquée à partir du 1er juillet et qui est donc l'assimilation légale de toutes les populations qui ne sont pas Han. Il s'appelle Lhokba Ranzen. Ranzen, ça veut dire indépendance. Donc, c'était un militant pour l'indépendance du Tibet. Il a participé toujours à des manifestations non violentes. Et il a véritablement bien insisté dans son testament qu'il a posté sur Facebook, demandant aux Tibétains de rester unis, de lutter contre cette loi et de préserver au maximum la culture tibétaine, la religion tibétaine.
3: Katia Buftri avec Nicolas Roca.
2: Le bilan de la canicule en France, le mois dernier, au moins 2000 personnes sont mortes.
3: Oui, ce sont les chiffres de l'Agence Santé publique France. Deux régions ont été particulièrement touchées, l'Île-de-France et les Pays de Loire. Et ce bilan est voué à s'alourdir. En 2003, 15 000 personnes avaient été tués, essentiellement des personnes âgées. Mais cette canicule du mois de juin aura duré moins longtemps qu'en 2003, certes, 14 jours contre 16, mais elle aura été plus intense. Et juin 2026 aura été le mois de juin le plus chaud jamais enregistré en France.
2: Et pour ce qui est des incendies, des centaines de pompiers continuent de lutter contre les flammes dans le sud.
3: Mais le ministre de l'Intérieur, Laurent Nunez, était aujourd'hui dans les Pyrénées-Orientales où l'incendie qui s'était déclaré dans le département de l'Aude a été fixé après avoir parcouru quand même 900 hectares. Laurent Nunez, comme le Premier ministre Sébastien Lecornu hier, a reconnu que la saison des feux avait commencé plus tôt en France, un mois d'avance, et il s'est dit très inquiet.
2: Tout autre chose, intéressons-nous à une histoire de paris et de tricherie liée à l'intelligence artificielle.
3: Oui, on se souvient du scandale des faux artistes générés par l'intelligence artificielle, l'IA, et qui capte une partie des revenus versés par les plateformes d'écoute musicale. Eh bien, ces plateformes font maintenant face à un nouveau défi. Un article de nos confrères du Financial Times révèle que le géant suédois Spotify s'est rendu compte que des centaines de milliers de fausses écoutes avaient été générées par une chanson. Chanson sur laquelle des parieurs avaient misé. Explication Aurélien Devernois.
11: Vous connaissez sans doute pas cette chanson de Malcolm Todd, sortie il y a déjà 2 ans et loin d'être le plus grand succès du jeune artiste américain. Earrings a pourtant atteint la première place des écoutes de Spotify aux États-Unis entre dimanche et lundi dernier. Et cela tombe bien pour quelques parieurs du site de marché prédictif Kalshi, qui avaient justement misé la semaine passée sur le fait qu'une chanson de Malcolm Todd atteindrait cette place avant la fin du mois de juin, mois qui s'est terminé mardi. De quoi susciter des soupçons confirmés par Spotify. Des robots générateurs d'écoutes auraient en effet été utilisé pour faire progresser de près de 70% les streams de la chanson. La plateforme a donc décidé de retirer 500 000 écoutes du compteur de Earrings, mais trop tard. Les parieurs avaient déjà empoché leur gain, $20 pour chaque dollar misé, soit potentiellement une petite fortune. Une affaire qui alimente la polémique concernant les sites de marché prédictifs, déjà plusieurs fois mis en cause dans des manipulations, comme autour de l'enlèvement du président vénézuélien Nicolas Maduro par l'armée américaine, ou encore sur des prévisions météo en France.
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